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0: 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Au programme, des rencontres dédicaces avec les auteurs illustrateurs, l'étal d'une maison d'édition, une librairie à ciel ouvert, une tombola, des ateliers photos, des ateliers typographiques. Et plus précisément, pour samedi, toute la journée, un crieur public lira les messages déposés dans les boîtes à lettres par les enfants et visiteurs. À 15h, spectacle Circalor par la compagnie King Size. 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Le Petit Prince racontera ses aventures dans les différentes planètes visitées à un aviateur en panne rencontré dans le désert et transmettra des messages de tolérance, d'amitié, d'amour et de respect. Le gala de l'école de danse Le Corps Subtil, c'est samedi 30 mai à 17h30 au théâtre de Vals-les-Bains. Les tarifs, 18 euros, 12 euros pour les moins de 10 ans et gratuit pour les moins de 4 ans.
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0: Bonjour à tous, bienvenue, il est 10h, vous êtes sur Fréquence 7, il est l'heure de retrouver à présent le journal de Radio France Internationale.
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2: Il est 10h à Paris, 8h en temps universel, bienvenue si vous nous rejoignez. RFI vous informe et vous donne la parole. Vos questions et vos réactions sur l'actualité ce matin, nous parlons des prochaines élections législatives et communales en Guinée. Double scrutin présenté comme décisif avant de tourner la page de la transition. Mais d'abord, le journal international. Bonjour Gaëtan Plenel.
3: Bonjour Juan, bonjour à tous. Nous, on va parler dès le début de cette édition de l'épidémie d'Ebola en RDC pour faire un point sur les candidats vaccins envisagés. On va parler aussi de la rencontre ce matin entre les présidents russes et chinois. C'était à Pékin. Autre visite à la une de l'actualité, celle du Premier ministre hongrois Péter Madiar en Pologne, son premier déplacement officiel à l'étranger. Et puis un compromis trouvé ce matin au sein de l'Union européenne pour mettre en œuvre l'accord commercial conclu l'an dernier avec les États-Unis. Les footballeurs congolais pourront bien se rendre aux États-Unis le mois prochain pour disputer leur match du mondial. Les autorités américaines acceptent, avec une condition quand même, si l'un des léopards est passé par la RDC au cours des 21 derniers jours, il devra se plier au strict contrôle sanitaire. 21 jours, c'est justement la période d'incubation du virus Ebola et l'épidémie inquiète. Déjà 136 décès probablement dus au virus en République démocratique du Congo et 543 cas suspects. Ce matin, l'Organisation mondiale de la santé doit donner ses recommandations pour lutter contre la souche Bundibugyo. Alors on ne sait toujours pas quel vaccin pourrait être utile. Il y en a 3 qui sont actuellement en développement. C'est ce que nous dit l'Africa CDC, l'agence sanitaire de l'Union européenne, de l'Union africaine. Son directeur général Jean Kaseya est en visite en RDC où il a annoncé un appui $1 million pour soutenir le déploiement des experts et du personnel soignant. Mais il prévient, malgré ces avancées, eh bien il va falloir du temps avant l'homologation du vaccin.
4: J'ai organisé une réunion de tous les experts mondiaux le 16 mai et mon directeur de la recherche est en réunion avec le groupe technique pour voir comment on accélère surtout les vaccins Merck, RVBO. Et ça, c'est le vaccin le plus prometteur. Mais je dois être très clair avec les gens. Nous ne pouvons pas attendre un vaccin avant les 4-5 mois. Il y a des procédures techniques qui prennent du temps. On appelle ça les GMP, on appelle les clinical trials. Ça prend du temps, mais on est en train d'avancer. Pour la première fois, avant décembre cette année, on va se dire que s'il y a une autre épidémie de Bundibugyo, on aura le vaccin. Et c'est à cela qu'on s'attelle. On a prouvé que fermer les frontières n'est pas une mesure de santé publique. Et ce dont les pays ont besoin, le Soudan, l'Ouganda et la RDC, ils ont besoin de beaucoup plus d'appui pour renforcer leur système de diagnostic, système de surveillance et aussi pour permettre à ce que nous puissions casser la chaîne de transmission. C'est cela que les Occidentaux doivent nous donner.
3: Le directeur général de l'Africa CDC, Jean Kaseya, on continue évidemment à parler de cette épidémie d'Ebola tout au long de la journée dans nos éditions sur RFI. Les relations russo-chinoises sont à un niveau sans précédent, se félicite le président russe Vladimir Poutine. Quand son homologue chinois Xi Jinping parle, lui, d'une coordination stratégique approfondie grâce à une persévérance inébranlable. Opération autosatisfaction pour les deux chefs d'État qui se sont rencontrés ce matin à Pékin. Ils ont surtout parlé du contexte international compliqué avec la guerre au Moyen-Orient.

0: Moyen-Orient notamment, une reprise des combats serait inopportune à Xi Jinping. Pour ce qui est de la guerre en Ukraine, l'autre sujet qu'ils étaient censés aborder, ils n'ont fait aucune déclaration commune pour l'instant. Pourtant, les deux pays sont bel et bien impliqués sur ce terrain-là, directement pour la Russie, puisque c'est elle qui bombarde l'Ukraine. De nouvelles personnes tuées d'ailleurs cette nuit à Dnipro. Indirectement pour la Chine, dont l'Ukraine est très dépendante, ou plutôt était très dépendante en matière d'industrie de défense au début de la guerre. Maintenant, l'Ukraine produit ses propres drones en masse, sans pour autant parvenir pour l'instant à s'émanciper complètement des composants chinois. Mais c'est bel et bien l'objectif que s'est fixé Skyfall, l'un des principaux fabricants ukrainiens. À Kiev, Luc Alazo.
1: Skyfall ouvre discrètement ses portes. Les fabricants de drones sont des cibles pour la Russie. Comme dans un musée, les différents prototypes plébiscités par les soldats sont exposés aux visiteurs.
2: Si l'on parle des P1 Sun, des vampires et d'autres modèles, nous avons des versions entièrement ukrainiennes. Pas encore dans les volumes nécessaires pour couvrir tous les besoins, mais ces modèles existent et sont déjà déployés.
1: Ce responsable de la communication souhaite rester anonyme. Il nous explique qu'à terme, l'objectif est de nationaliser l'intégralité de la chaîne de production.
2: Nous avons un projet appelé Non-China. Nous essayons donc de localiser autant que possible la production. Je dirais que tous les drones produits par Skyfall sont fortement localisés et contiennent un très faible pourcentage de composants chinois.
1: Largement réduite, depuis le début du conflit, la dépendance à la Chine n'est pas pour autant surmontée et l'Ukraine importe toujours des batteries au lithium et certains éléments microélectroniques essentiels à ses drones de combat.
2: Pour les lots importants que nous devons livrés à l'armée ukrainienne, nous combinons les composants. Cela peut être 100% ukrainien ou encore un mix de composants ukrainiens et d'importation.
1: Afin de réduire encore cette dépendance, Kiev se tourne désormais vers Taïwan, principal producteur de microconducteurs et depuis quelques mois, un partenaire essentiel de l'Ukraine. Luc Alazo, Kiev, RFI.
0: Et une alerte aux drones ce matin en Lituanie où la population a été appelée à se mettre à l'abri dans plusieurs régions du pays. L'alerte vient d'être levée, mais même le président, la première ministre et les députés sont allés s'abriter. Assez peu d'informations pour l'instant, notamment sur la provenance de ce drone, mais il y a deux jours déjà, un drone probablement ukrainien s'était écrasé dans le pays. En Iran, les gardiens de la révolution, l'armée idéologique du pays, promettent d'étendre la guerre au-delà de la région du Moyen-Orient si jamais les États-Unis et Israël venaient à attaquer à nouveau le pays. Une mise en garde donc contre une éventuelle reprise des combats que Washington n'écarte pas d'ailleurs, même si Donald Trump a dit qu'il était prêt à attendre encore quelques jours avant de relancer les hostilités, le temps pour Téhéran de négocier à nouveau. C'est son premier déplacement officiel à l'étranger depuis sa prise de fonction. Le nouveau Premier ministre hongrois, Péter Madiar, est en Pologne. Il est arrivé hier, mais c'est aujourd'hui qu'il doit rencontrer son homologue polonais Donald Tusk, ainsi que le président du pays, Nawrocki. Opération rabibochage, alors que les années Orban ont fait du mal aux relations entre Budapest et Varsovie. Péter Madiar veut changer ça, correspondance à Budapest de Florence Labruyère.
3: Donald Tusk avait accusé Viktor Orban d'être le cheval de Troie de Vladimir Poutine en Europe. Visiblement soulagé de la victoire de Péter Madiar, le Premier ministre polonais a été l'un des premiers Européens à féliciter son homologue par téléphone. Le nouveau Premier ministre hongrois est arrivé à Varsovie en train. Péter Madiar compte parler avec Donald Tusk d'un projet de construction d'une ligne à grande vitesse entre Budapest et Varsovie. Il veut aussi aborder la question de l'énergie, car Budapest souhaite réduire sa dépendance vis-à-vis du gaz russe. Or, la Pologne pourrait donner à la Hongrie un accès au gaz liquéfié américain via le nouveau terminal de Gdansk, qui sera opérationnel en 2028. Un proverbe hongrois dit que tout ce qui se passe à Varsovie finit par se produire à Budapest. Après avoir gagné les élections en Pologne en 2023, Donald Tusk avait réussi à débloquer les fonds européens destinés à son pays. Péter Madiar espère marcher dans son sillage. Il compte sur le soutien de Varsovie pour que la Hongrie récupère les fonds gelés par la Commission. Florence Labruyère, Budapest, RFI.
0: L'Europe tient ses engagements, se félicite le chancelier allemand Friedrich Merz, alors que les représentants du Parlement européen et les 27 États membres ont trouvé un compromis ce matin pour mettre en œuvre l'accord commercial de Turnberry, conclu l'an dernier avec les États-Unis. L'UE s'y engage à supprimer les droits de douane imposés à la plupart des produits importés depuis le sol américain. Autre dossier sur la table des Européens, celui du soutien aux agriculteurs. La Commission européenne a promis hier de les aider à couvrir leurs besoins en engrais, car l'UE en importe 40%, et la guerre au Moyen-Orient est passée par là. Elle a dégradé davantage encore une situation déjà très difficile. D'où ce coup de pouce qui risque pourtant de ne pas suffire, Aurélien de Vernois.
4: 70% d'augmentation depuis 2024. 40% depuis le mois de mars concernant la seule urée, l'un des engrais les plus importés en Europe. C'est un vrai vent de panique qui s'est emparé des agriculteurs, d'où la rapidité de la Commission pour réagir et ses annonces sonnantes et trébuchantes du commissaire européen à l'agriculture et à l'alimentation, Christophe Hansen. Tout d'abord, un plan à court terme, essentiellement financier, avec une aide en deux volets, plus de 200 millions d'euros issus du fonds de réserve agricole de l'UE et potentiellement 200 millions supplémentaires à voter lors du budget rectificatif de l'Union en juin. Sur le long terme, la Commission souhaite encourager la production intérieure d'engrais, notamment organiques, avec un allègement des règles sur l'utilisation de certains déchets agricoles riches en nitrates. Une hérésie écologique selon certains députés, d'autres déplorent au contraire le refus de suspendre la taxe carbone aux frontières de l'UE, mais ce serait affaiblir des pans entiers de l'industrie européenne selon Christophe Hansen. Reste que l'aide financière débloquée ne devrait couvrir qu'une fraction du surcoût attendu par les agriculteurs, déjà sous pression face à des prix de vente historiquement bas dans certains secteurs. Comme le blé.
0: Et puis la tournée du chanteur français Patrick Buel raccourcie. Plusieurs de ses concerts prévus en fin d'année sont annulés au Québec. Le chanteur est visé par plusieurs témoignages et plaintes contre pour des agressions sexuelles et des viols notamment. Vous retrouvez Juan Gomez pour rappel sur l'actualité.
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1: Malapata était sorcière, et elle était maladroite, très maladroite. Ce qu'elle savait le mieux faire, c'était faire peur, car elle était extrêmement laide. Et quand elle apparaissait soudain au détour d'un chemin, les gens restaient muets de terreur, et ils s'enfuyaient ventre à terre. Ce jour-là, justement, du haut de son balai déplumé, elle aperçut Petit Pierre avec son cartable sur le dos. Malapata décida donc de lui faire peur. Elle se lança en chute libre, mais elle rata son atterrissage. Le bout du manche à balai heurta brutalement le sol, et Malapata se retrouva à plat ventre devant Petit Pierre. Petit Pierre s'écrie « Pauvre mamie !» et il l'aide à se relever. Malapata se sent si ridicule qu'elle souhaite disparaître dans un trou de souris. Et aussitôt, elle rapetisse sous les yeux de Petit Pierre, ébahi. Quand il la voit comme ça, pas plus grosse qu'une souris, Petit Pierre ramasse Malapata et il la met dans son cartable, entre sa trousse et son goûter. Malapata est folle de rage. Elle se met à hurler « Petit misérable, je vais te transformer en crapaud !» Mais ses pouvoirs magiques ont diminué aussi. Et au lieu de transformer Petit Pierre, c'est le pain de son goûter qu'elle transforme en crapaud. Un crapaud plus grand qu'elle. Malapata pousse un cri et elle se cache derrière la trousse. En arrivant à l'école, Petit Pierre crie « Regardez ce que j'ai trouvé !» et croyant saisir la sorcière, il attrape le crapaud et il le brandit devant ses copains. Le maître qui a tout vu dit « Pierre, viens ici tout de suite !» Petit Pierre remet précipitamment le crapaud dans son cartable, mais le maître l'empoigne par le bras et il emmène Petit Pierre dans le bureau du directeur. Le maître dit « Allons, Petit Pierre, montre à monsieur le directeur l'horrible chose que tu as apportée. » Petit Pierre glisse à nouveau la main dans son cartable et cette fois il attrape Malapata. Malapata saute sur le bureau du directeur en criant « Horrible chose vous-même !» Elle enfourche le stylo à plumes et elle s'envole droit vers la fenêtre. Seulement la fenêtre est fermée. Le stylo percute la vitre. Et Malapata se retrouve à nouveau aplati par terre. Petit Pierre s'écrie « Pauvre mamie !» Et il se précipite pour la ramasser. Alors Malapata se met à hurler. « Je suis pas ta mamie. Je suis la mamie de personne !» Jata la terrible sorcière. « Et tu vas trembler, sale petit mioche, car je vais te transformer en araignée !» Petit Pierre répond « Voyons, réfléchissez un peu. Si vous me transformez en araignée, grand comme je suis et petit comme vous êtes, c'est vous qui allez trembler. » Malapata est si furieuse qu'elle crie n'importe quoi. « Puisque c'est comme ça, ce sera moi l'araignée. » Et sans plus réfléchir, ploc, elle se transforme en araignée poilue. Le directeur ordonne « Écrasez-moi cette horrible chose !» Mais Petit Pierre attrape l'araignée, il saute par la fenêtre et il se sauve en courant. Quand il est loin de l'école, Petit Pierre ouvre la main et il demande « Qu'est-ce qu'on fait maintenant ?» L'araignée répond « Cherche mon balai. » Justement, le balai n'est pas loin, planté sur le bord du chemin. L'araignée demande « Pose-moi sur le balai, s'il te plaît. » Petit Pierre pose l'araignée sur le balai. Aussitôt, elle se met à grandir, à se déformer, et en une seconde, Malapata se retrouve aussi grande, aussi vieille et aussi laide qu'avant. Elle dit « Tu m'as sauvé la vie. Dis-moi ce qui te ferait plaisir. » Petit Pierre réfléchit. Puis il dit « Je voudrais que vous soyez ma mamie. » C'est ainsi que Malapata est devenue la mamie de Petit Pierre et qu'elle lui a tricoté un superbe pull-over en toile d'araignée et en poil de souris. Malapata, écrit par Brigitte Bidal et illustré par Éric Gasté. Lu par Maxime.

Question d'amour. Est-ce que tu m'aimes ? Demande l'enfant. Tu m'aimes ? C'est sûr que tu m'aimes ? Et si je ferais des bêtises, est-ce que tu m'aimerais encore ? Et si je ne serais pas ton enfant ? Est-ce que tu m'aimerais toujours ? Et si je ne serais pas venue sur terre ? Est-ce que tu m'aurais aimé quand même ? Est-ce que tu m'aimes, dis ? Est-ce que tu m'aimes ? Question d'amour de François David, lu par Julie.

Il était une fois un petit lapin que tout le monde appelait Petit Lapin Rouge. Il n'en avait pas toujours été ainsi. Petit Lapin Rouge était né blanc, comme bien d'autres petits lapins. Mais un jour, en lapin sitting chez sa grand-mère, il était tombé dans un pot de peinture et en était ressorti rouge des pattes aux oreilles et jusqu'au bout de la queue. Pour le faire redevenir blanc, ses parents l'avaient lavé, savonné, récuré. Mais cela n'avait servi à rien. Depuis ce jour, Petit Lapin Rouge déteste les toilettes matinales, le savon de Marseille et les bains du samedi soir. Aujourd'hui, Petit Lapin Rouge doit porter un pain d'épices, une botte de jeunes carottes et du sirop pour la toux à sa grand-mère qui a la grippe. « Ne traîne pas en chemin, mon petit lapin, » dit sa maman. « Prends bien garde aux vilains chasseurs et surtout, rentre avant la nuit noire. »« Oui, oui, » répond Petit Lapin Rouge sans écouter vraiment ce que lui a dit sa maman. Il accroche à son bras le lourd panier d'osier et s'en va. Il n'a pas fait 100 pas qu'il aperçoit une tache rouge dans le sous-bois. Petit Lapin Rouge trottine de toutes ses forces et se retrouve nez à nez avec une fillette, toute de rouge vêtue. « Bonjour, » dit le lapin, « comment t'appelles-tu ? » « Je m'appelle Chaperon Rouge. »« Tu es le petit Chaperon Rouge, le vrai ? » Ben. Et tu vas de ce pas rendre visite à ta mère grand, avec ton panier lettre et d'un pot de petit beurre ? Non. Avec ton panier rempli de galettes et d'un pot de beurre. Tu en sais des choses, mon lapin. Nous n'avons qu'un livre au terrier, c'est celui qui raconte ton histoire. Je ne savais pas que tu existais vraiment. Et dans ce livre qui raconte mon histoire, est-il écrit que nous nous rencontrons dans le bois ? Non, non, c'est un loup que tu dois rencontrer. L'as-tu déjà croisé ? Non, je n'ai pas vu de loup. Mais dis-moi, mon lapin, comment finit-elle ton histoire ? Horriblement mal, mon pauvre chaperon. Si mal que jamais, jamais je n'oserais te la raconter. Aïe, aïe, que vais-je devenir ? Maman m'avait pourtant bien dit de ne pas m'éloigner du chemin et de ne pas parler aux inconnus. Tu n'as rien à craindre, chaperon, petit lapin rouge est avec toi. Petit lapin rouge, le vrai ? Le petit lapin qui est tombé dans un pot de peinture ? Celui qu'on a tellement lavé, savonné, récuré qu'il déteste le savon de Marseille. C'est bien toi ? Ben oui, tu en sais des choses, chaperon. J'ai ton livre à la maison, je le connais sur le bout des doigts. Je ne savais pas que tu existais vraiment. Alors, dis-moi, petit chaperon, comment se termine mon histoire ? Horriblement mal, mon pauvre lapin. Si mal que jamais, jamais, je n'oserais te la conter. Aïe, aïe, aïe, deux horribles fins. Qu'allons-nous devenir, chaperon ? J'ai une idée, mon lapin. Nous allons jouer un tour à ces écrivains en décidant tout seuls de nos fins. Quelle bonne idée, chaperon. À toi l'honneur. Eh bien, je décide que les loups ont disparu de nos forêts depuis belle lurette. Bravo, chaperon rouge. Moi, je décide que la chasse est interdite pour toujours. Je décide aussi que grand-mère et mère-grand sont en bonne santé, qu'elles n'ont plus besoin de nous et de nos paniers. Bien, dit chaperon, à moi. Je décide de se manger ni à la bière ni au raisin. On y arrive, petit lapin. Que penses-tu de cette fin ? Le soleil brille, le ciel est bleu, les oiseaux chantent. Un lapin et une petite fnique paisiblement sur un tapis de fleurs odorantes. Pas très original, chaperon, mais cela me convient parfaitement. Je déplie la nappe ici. Cette clairière me semble idéale. Eh bien, mangeons, mon lapin. J'ai une faim de loup. Petit lapin rouge, Rascal Claude K. Dubois, lu par Eliette.

Il était un grand mur blanc, nu. Contre le mur, une échelle, haute, et par terre, un ressort, sec. Il vient, tenant dans ses mains, sale, un marteau lourd, un grand clou, pointu, un peloton de ficelle, gros. Alors, il monte à l'échelle, haute, et plante le clou, pointu, toc. Tout en haut du grand mur blanc, nu. Il laisse aller le marteau qui tombe. Attache au clou la ficelle, longue. Et au bout, le harang sort, sec. Il redescend de l'échelle, haute. L'emporte avec le marteau, lourd. Et puis, il s'en va ailleurs, loin. Et depuis, le harang sort, sec. Au bout de cette ficelle, longue. Très lentement, se balance, toujours. J'ai composé cette histoire simple, pour mettre en fureur les gens graves, et amuser les enfants, petits. Le harang sort de Charles Cros, lu par Nicole.

La princesse qui parlait comme un dragon. La princesse Ameline était belle, gentille et intelligente. Mais elle avait un gros défaut. Elle parlait comme un dragon. Déjà, au moment de sa naissance, elle avait poussé un cri si puissant que sa maman s'était évanouie. Depuis ce jour, c'était la vieille Nanny qui s'occupait d'elle. Nanny était complètement sourde. Quand la princesse Ameline parlait, c'était comme si 10 tambours jouaient dans le château. Et quand elle chantait, ses trains passaient au milieu de la pièce. Et c'était supportable que tout le monde au château portait des boules de coton dans les oreilles. Un jour qu'Ameline se promène dans les jardins du château, elle rencontre un jeune homme. Aussitôt qu'il la voit, il tombe amoureux d'elle. Il lui demande si elle veut l'épouser. Comme Ameline le trouve très beau, qu'il a l'air très gentil et qu'il ressemble à un prince, elle dit « Oui !» avec son énorme voix. Ce « oui » résonne comme un coup de tonnerre. Le chapeau du jeune homme s'envole et les feuilles tombent des arbres. Le beau prince s'enfuit en courant et Ameline rentre dans sa chambre pour pleurer. Ce soir-là, elle décide de partir très loin, là où personne ne pourra l'entendre. Elle prend un petit sac, puis elle embrasse le roi, la reine et Nanny, qui pleure. Tous les autres sont bien contents de la voir partir, car ils vont enfin pouvoir retirer les boules de coton de leurs oreilles. Ameline marche longtemps, longtemps. Elle traverse des villages, des forêts. Au milieu d'un bois, un grand loup lui barre le chemin. Il est affamé, prêt à la dévorer. Mais comme il prend son élan pour se jeter sur elle, Ameline, avec sa voix énorme, crie « Ah !» Le loup croit que la foudre vient de lui tomber sur la tête et il en reste tout étourdi. Ameline continue son chemin. À force de marcher, marcher, elle atteint une montagne rocheuse où rien ne pousse, rien ne vit, pas même un arbre, ni une herbe, et pas le moindre petit animal. Ameline décide de s'installer là, là où elle ne dérangera personne. Elle trouve une grotte pour s'abriter et elle s'endort, épuisée. Au milieu de la nuit, elle est réveillée par un grand bruit. Elle se lève, elle marche en direction du bruit. Au fur et à mesure qu'elle avance, le bruit augmente. D'énormes cris, d'énormes rires font vibrer les murs de la caverne. Ameline arrive dans une grande salle où 6 dragons font la fête. Lorsqu'ils aperçoivent Ameline, les dragons sont si étonnés qu'ils s'arrêtent de rire et de crier. Ils sont mécontents d'être dérangés au milieu de leur fête. Alors, avec sa voix énorme, Ameline crie « Salut les dragons !» Elle crie tellement fort que le lustre pendu au plafond se met à trembler, il se détache et il s'écrase sur la table. Devant ce spectacle, les dragons hurlent de rire, ils se roulent par terre, ils se tapent sur le ventre. Ameline rit aussi. Elle rit comme elle n'a jamais osé rire de toute sa vie. Elle rit si fort et si longtemps qu'à la fin, sa voix, usée, est devenue une toute petite voix de jeune fille. Ameline peut retourner au château de ses parents. En chemin, elle rencontre le jeune homme qui s'était enfui en l'entendant parler. Il se jette à ses pieds et il dit « Je n'ai plus ni mangé ni dormi depuis le jour où je vous ai vu. Je veux vous épouser, même avec votre voix de dragon. » Il tient d'une main ferme son chapeau sur sa tête pour être sûr qu'il ne s'envole pas quand la princesse répondra. Il lui demande « Voulez-vous encore de moi ?» Ameline répond « Oui » si doucement que le jeune homme en reste ébahi.
Alors elle ajoute en riant « Dès que vous aurez lâché votre chapeau, vous pourrez aller demander ma main à mon père, le roi. » La princesse qui parlait comme un dragon, écrit par Brigitte Bidal, illustré par Nicole Clavelon et lu par Nathalie.

Le dromadaire mécontent. Un jour, il y avait un jeune dromadaire qui n'était pas content du tout. « Demain, je sors avec mon père et ma mère. Nous allons entendre une conférence. » Voilà. Et les autres avaient dit « Oh, oh, il va entendre une conférence, c'est merveilleux !» Et lui n'avait pas dormi de la nuit tellement il était impatient. Et voilà qu'il n'était pas content parce que la conférence n'était pas du tout ce qu'il avait imaginé. Il n'y avait pas de musique et il était déçu. Il s'ennuyait beaucoup. Il avait envie de pleurer. Depuis une heure, trois quarts, un gros monsieur parlait. Devant le gros monsieur, il y avait un pot à eau et un verre à dents, sans la brosse. Et de temps en temps, le monsieur versait de l'eau dans le verre. Mais il ne se lavait jamais les dents. Et visiblement irrité, il parlait d'autre chose, c'est-à-dire des dromadaires et des chameaux. Le jeune dromadaire souffrait de la chaleur. Et puis sa bosse le gênait beaucoup. Elle frottait contre le dossier du fauteuil. Il était très mal assis et il remuait. Alors sa mère lui disait « Tiens-toi tranquille, laisse parler le monsieur. » Et elle lui pinçait la bosse. Le jeune dromadaire avait de plus en plus envie de pleurer et de s'en aller. Toutes les 5 minutes, le conférencier répétait « Il ne faut surtout pas confondre les dromadaires avec les chameaux. J'attire, mesdames, messieurs et chers dromadaires, votre attention sur ce fait. Le chameau a 2 bosses, mais le dromadaire n'en a qu'une. » Tous les gens de la salle disaient « Oh oh, très intéressant !» Et les chameaux, les dromadaires, les hommes, les femmes et les enfants prenaient des notes sur leur petit calepin. Et puis, le conférencier recommençait. Ce qui différencie les 2 animaux, c'est que les dromadaires n'ont qu'une bosse, tandis que, chose étrange et utile à savoir, le chameau en a 2. À la fin, le jeune dromadaire en eut assez et se précipitant sur l'estrade, il mordit le conférencier. « Chameau !» dit le conférencier furieux. Et tout le monde dans la salle criait « Chameau ! Sale chameau ! Sale chameau !» Pourtant, c'était un dromadaire. Et il était très propre. Le dromadaire mécontent, Jacques Prévert, lu par Yvonne.

Paysage français. La rivière, sans se dépêcher, arrive au fond de la vallée, assez large pour qu'un pont la traverse d'un seul bond. Le clocher par-dessus la ville annonce une heure tranquille. Le dîner sera bientôt prêt, tout le monde l'attend au frais. On entend les gens qui causent, les jardins sont pleins de roses. Le rose propage et propose, l'ombre rouge à l'ombre rose. La campagne fait le pain, la colline fait le vin. C'est une sainte besogne, le vin, c'est le vin de Bourgogne. Le citoyen, fort et farouche, porte son verre à sa bouche. Mais la poule pousse affairée sa poulaille au poulailler. Tout le monde a fait son devoir, en voilà jusqu'à ce soir. Et le soleil dit, il est midi. De Paul Claudel, lu par Didier.

Il était une fois, au fond des sombres bois de la Louvière, une famille loutrée comme il faut. Le père, la mère et leurs six petits, Draculou, Gros Loup, Loulouve, Petit Loup, Louveline et Malou. Les parents voulaient en faire de vrais loups bien féroces. Les peu de progrès chaque jour, sauf Gros Loup l'aîné, qui était très en retard pour son âge. Il ne savait pas encore hurler. Et il ne savait pas encore chasser. Gros Loup était la honte de la famille. Les parents disaient « Sois donc un peu méchant, toi !» Mais Gros Loup n'avait pas un caractère de loup. Quand il bousculait quelqu'un, aussitôt il s'excusait. Le père loup hurlait « Comme tu es mal élevé, un loup ne doit pas s'excuser !» Mais Gros Loup continuait à être très gentil. Il aidait ses frères et sœurs à se lisser le pelage et à se chercher les puces. Le père loup s'arrachait les poils de colère. « On n'en fera jamais rien de ce mouton. » Sa mère disait parfois « Laisse-le, il n'est pas obligé d'être méchant en famille. » Le père loup se fâchait encore plus. « Il doit se conduire comme un loup partout. » Il donne le plus mauvais exemple avec ses manières douces. Voilà plus de 8 jours que Loulouve n'a mordu personne. Petit loup ne bouscule plus ses frères pour manger le premier. Et ma loulou ne bave même plus. Alors la mère loup soupirait. « Nom d'un loup, tu as raison. Ils deviennent trop mous. » Heureusement, Draculou, le plus jeune, était un petit loup modèle. À peine levé, il crachait, il se faisait les griffes sur ses frères et sœurs, puis il tirait les poils des fesses de petit loup pour le faire hurler. La mère loup le félicitait. « C'est très bien, Draculou. Maintenant, va déjeuner. » Alors Draculou bousculait sa mère et il se précipitait dehors pour chasser. Quand il revenait le ventre plein, il faisait des rots et des pets à n'en plus finir. Le père loup se frottait les pattes. « Ah, le bon fils loup, celui-là deviendra un vrai loup, qui mangera toujours à sa faim. » Le temps passait, les petits loups grandissaient. Gros loup était de plus en plus doux, Draculou était de plus en plus loup. Aujourd'hui, au fond des sombres bois de la Louvière, on se souvient encore d'eux. Petit loup et Maloulou sont devenus de vrais loups féroces. Loulouve a déjà des petits loups à élever. Louveline est parti vivre en forêt, où il fait toujours un froid de loup. Il paraît que Draculou est devenu un loup-garou. Quant à Gros Loulou, il n'a pas changé. On raconte même qu'il s'est fait berger. Mais ce sont peut-être les mauvaises langues de loup qui disent ça. Gros Loulou, Draculou et les autres. Écrit par Simone Schmitz-Berger, lu par Maxime.

Odile rêve au bord de l'île, lorsqu'un crocodile surgit. Odile a peur du crocodile, et, lui évitant un sigil, le crocodile croque Odile. Caï raconte ce roman, mais sans doute Caï l'invente. Odile serait alors vivante, et dans ce cas-là, Caï ment. Un autre ami d'Odile, Alig, pour faire croire à cette mort, se démène, paye et intrigue. D'aucuns disent qu'Alig a tort. Odile, Jean Cocteau, lu par Yvonne.

0: Chaque jour, devant le château perché, on entendait crier
1: « Sire de cramoisi, réveillez-vous et défendez-nous contre l'ogre affreux !»
0: Le sire sautait du lit, il se penchait à la fenêtre et il demandait
1: « Qu'a-t-il encore fait ce vilain-là ?»
0: Et les villageois répondaient
1: « Il a démoli mon toit à coups de poing, il a coupé mon blé d'un coup de dent !»
0: Alors, le sire de cramoisi répondit
1: « Je suis très mécontent de lui, amenez-le-moi. Pieds et poings liés, il restera 7 jours dans l'oubliette. Il ne l'aura pas volé. »
0: Aussitôt, il descendait tout en bas pour inspecter son oubliette. Il disait à ses serviteurs
1: « Cette oubliette est vraiment épouvantable. Mettez donc quelques tapis sur le sol et quelques tapisseries sur les murs. »
0: Le jour suivant, il soupirait
1: « Cette oubliette est vraiment inconfortable. Descendez donc quelques matelas et des tabourets pour s'asseoir. »
0: Le jour d'après, il décidait
1: « Ce pauvre ogre va s'ennuyer tout seul. Il faudrait que je lui tienne compagnie. Mais j'ai peur de me casser le cou en sautant dans ce trou. Taillez donc un escalier dans ce mur, derrière cette tapisserie. Comme ça, il ne la verra pas et il ne se sauvera pas par là. »
0: Mais un beau matin, le sire de cramoisi est réveillé par un grand bruit. Tous les habitants du village sont là, les femmes en pleurent derrière les maris. Le sire dit
1: « Que se passe-t-il ? C'est l'ogre affreux ? »
0: « Il a coupé les cheveux de nos femmes pour s'en faire un oreiller. »
1: Ouf. « Quoi ? Il a osé ? Amenez-le-moi. Pied !»
0: Mais les hommes crient
1: « Non, non, pas nous. Nous, on n'a pas appris à se battre. C'est à vous de nous défendre. »
0: Sa femme Héloïse se met à pleurer.
1: « Mon petit mari, chéri, vous n'allez pas vous battre. »
0: Le sire soupire.
1: « Ne discute pas, mamie. Mon épée est solide et je serai protégée par mon armure. »
0: Quand il est tout habillé de fer, le sire de cramoisi descend. Il s'approche de la cabane de l'ogre. L'ogre dort sur son oreiller de cheveux et il ronfle si fort qu'à chaque souffle, les volets s'entr'ouvrent. Le pauvre sire tremble de peur, mais il crie quand même
1: « Je suis très fâché contre toi, l'ogre. Tu ne fais que des bêtises. Je vais te mettre quelques jours dans mon oubliette pour ta punition. »
0: L'éclat de rire de l'ogre est si fort que sa porte s'ouvre toute grande. Alors l'ogre bondit sur le sire, il le jette sur son épaule et il monte à grands pas au château. Les serviteurs vont vite se cacher et Héloïse supplie
1: « Grâce, seigneur ogre, grâce pour mon mari. »
0: Mais l'ogre affreux marche tout droit vers l'oubliette. Il ôte la grille de fer, il jette le sire dans le trou, il replace la grille et il s'assied dessus en réclamant à boire. Les serviteurs se dépêchent de lui apporter un tonneau de vin. Mais pendant ce temps, le sire de cramoisi, qui est tombé sur les matelas et ne s'est fait aucun mal, écarte doucement la tapisserie. Il remonte par l'escalier caché, un tabouret à la main, et pan ! Il envoie un coup terrible sur la tête de l'ogre qui s'effondre aussitôt. Les serviteurs applaudissent et Héloïse pleure de joie. Le sire dit
1: « Vite, liez-lui les pieds et les mains. Portez-le en cadeau chez le sire Beauvaussin qui doit partir faire la guerre. Il sera très content d'avoir ce gaillard-là pour l'aider à combattre. »
0: Depuis ce jour-là, les paysans et les paysannes ont été beaucoup plus heureux et le sire de cramoisi a pu faire la grasse matinée. Plus personne n'est venu le réveiller chaque matin, à part les oiseaux de son jardin, bien entendu.
1: Le sire de cramoisi se bat en duel. Écrit par Chantal de Marolles, lu par Amy et
0: Nathalie.
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0: samedi 30 mai à 20h, il n'est pas trop tard puisqu'on est là. Spectacle proposé par la compagnie La Ligne à la crypte de la Gorce. La compagnie a passé une année à rencontrer, discuter, tenter de comprendre les réalités de l'Ardèche face au changement climatique, dans l'idée d'en faire un spectacle. Oui, mais ces réalités sont multiples, complexes, divergentes parfois. Il n'y a pas une Ardèche, mais des Ardéchois. La compagnie a échoué, renoncé, abdiqué. Mais le récit d'un échec, est-ce forcément raté? Et la transition, elle, peut-elle réussir? Samedi 30 mai à 20h, il n'est pas trop tard puisqu'on est là, à la crypte de la Gorce, les tarifs de 8 à 14 euros. Et la compagnie vous propose aussi un atelier théâtre autour du spectacle, dimanche 31 mai, de 10h à 17h. Le Salon du Livre Jeunesse se tiendra à Jaujac vendredi 29 mai de 16h30 à 19h et toute la journée du samedi 30 mai. Le thème de cette année est « D'une lettre à l'autre ». Au programme, des rencontres dédicaces avec les auteurs illustrateurs, l'étal d'une maison d'édition, une librairie à ciel ouvert, une tombola, des ateliers photo, des ateliers typographiques. Et plus précisément, pour samedi, toute la journée, un crieur public lira les messages déposés dans les boîtes à lettres par les enfants et visiteurs. À 15h, spectacle Circalor par la compagnie King Size. C'est à partir de 3 ans et c'est gratuit. Et tout le monde pourra jouer au jeu en bois de déambule de 15h à 19h. Le Salon du Livre Jeunesse à Jaujac, vendredi 29 mai de 16h30 à 19h et toute la journée du samedi 30 mai. La participation est libre. Au chapeau.
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Bonjour, cette émission décalée de Fréquence 7 est réservée aux enfants et tout à fait déconseillée à leurs parents. Les propos pourraient en effet les choquer ou leur rappeler qu'il faut parfois parler de choses sérieuses dans la vie. Les devoirs donnés par l'école sont terminés, les adultes occupés au ravitaillement de l'équipe familiale. Le temps est à nous pour quelques chansons en français ou dans une autre langue. Quelques minutes de trucs et astuces, des histoires, des blagues, des recettes de cuisine ou ce que vous voudrez. Si vous aimez les chansons que vous entendez, si vous les reconnaissez, chantez de votre belle voix. Et si votre corps ressent de bonnes vibrations, vous dansez bien sûr. Vous pourrez retrouver les titres et les interprètes des chansons, les chanteurs, les groupes, écrits sur le site internet de Fréquence 7. Vous cherchez le joli ourson qui ressemble au caméléon de Fréquence 7 et qui fait un délicat petit P. Le nom de code de l'émission, c'est OPQR, soit à peu près les premières lettres de l'ours qui pète et qui rote. Sur les ondes ou entre vous, OPQR, c'est la formule magique ou le clin d'œil complice de ceux qui ont écouté l'émission. Est-ce que vous le faites avec vos copains, vos frères et sœurs, au PQR, mon cher? Vous me direz. Pour cet ours qui pète et qui rote, du 13 mai, nous découvrons des chansons de l'album Cache-Cache de Henri Tess. Et ce qui fait aussi cache-cache, c'est une histoire, un conte des quatre vents qui s'appelle La cruche magique et qui est racontée par Héloïse Auria. C'est proposé par RFI. Des chansons et des histoires d'animaux d'ici et d'ailleurs. Vous pourrez entendre l'émission à nouveau le 20 mai, ça s'appelle une rediffusion. Et si ce n'est pas assez, demandez de l'aide pour télécharger l'émission sur internet, sur le site fréquence7.net à côté de l'ourson et pour l'écouter partout sous le cerisier. Et en avant la musique, je vous dis les titres juste avant. La feuille et l'écureuil.

0: C'est fini.
1: Et maintenant, l'histoire. C'est la cruche magique. L'histoire d'une mygale, d'un caméléon, d'une hyène, d'une gazelle, d'un guépard et d'un hippopotame qui veulent cohabiter dans une cruche abandonnée.
2: La cruche maison. Alors qu'elle revenait du marché à travers la brousse, une femme laisse tomber une cruche et continue son chemin sans s'apercevoir de rien. Voilà qu'une mygale velue, qui passait par là, aperçoit la cruche. Oh, quelle jolie case ! Siffle-t-elle. À qui peut-elle bien appartenir ? Es-tu vide ? Ou quelqu'un t'habite-t-il ? Ne recevant aucune réponse, elle s'aventure dans la cruche. Personne.
3: Puisque tu es vide, c'est moi-même qui vais t'occuper.
2: Le temps passe et la mygale est bien tranquille, au frais dans sa cruche. Voilà qu'un caméléon tout blanc vient à passer.
4: Oh, quelle jolie case !
2: Dit-il. Es-tu vide ou quelqu'un t'habite-t-il ?
3: Oui, moi, la mygale velue, j'habite cette cruche perdue. Et toi, qui es-tu ?
4: Je suis le caméléon tout blanc.
3: Viens donc, nous allons vivre ensemble,
2: dit la mygale velue.
4: Quelle bonne idée ! Répond le caméléon.
2: Passe en riant une hyène.
3: Quelle jolie case !
2: Dit-elle en éclatant de rire.
3: Es-tu vide ou quelqu'un t'habite-t-il ?
4: Oui, moi, le caméléon tout blanc avec la mygale velue. Et toi, qui es-tu ?
3: Je suis la hyène qui rit.
2: Répond-elle.
3: On peut visiter.
4: Entre et reste. Viens donc t'installer avec nous.
2: Et dans la brousse, tous trois vivent heureux à l'abri du chaud comme du froid. Vient à passer une gazelle bondissante.
4: Oh, quelle jolie case !
2: Dit-elle, s'arrêtant de bondir.
3: Es-tu vide ou quelqu'un t'habite-t-il ?
5: Oui, moi, la hyène qui rit. Il y a aussi la mygale velue et le caméléon tout blanc. Et toi, qui es-tu ?
4: Je suis la gazelle qui bondit.
5: Viens vivre avec nous !
2: Bien, répond la gazelle. Et les voilà quatre dans la cruche. Un guépard tacheté passe tout près de la cruche.
6: Oh, quelle jolie case ! Es-tu vide ou quelqu'un t'habite-t-il ?
7: Oui, moi, la gazelle qui bondit. Et il y a aussi la mygale velue, le caméléon tout blanc et la hyène qui rit. Et toi, qui es-tu ?
6: Je suis le guépard tacheté. Y a-t-il de la place pour moi avec vous ?
7: Bien sûr, viens ! Entre !
2: Les voilà cinq dans la cruche bien fraîche. Ils vivaient tous en paix quand arriva l'hippopotame mouillé.
8: Oh, quelle jolie case ! Dit-il. Es-tu vide ? Ou quelqu'un t'habite-t-il ?
6: Oui, moi, le guépard tacheté, avec la mygale velue. Le caméléon tout blanc, la hyène qui rit et la gazelle qui bondit. Et toi, qui es-tu ?
8: Je suis l'hippopotame mouillé et je cherche un endroit bien frais.
0: Viens avec nous,
2: s'écrièrent-ils. Mais la cruche était bien trop petite pour accueillir ce gros lourdeau, si bien qu'elle se brisa en 1000 morceaux dès que l'hippopotame mouillé voulut y entrer. Tous se mirent à fuir dans la brousse. Ils n'avaient plus qu'à trouver une nouvelle case bien fraîche.

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Et vous continuez tout seul. Top chrono, vous avez 1 minute et 30 secondes pour vous laver les mains et 1 minute 40 pour mettre la table. Cela devrait suffire parce que vous avez de l'endurance. Sauf s'il faut passer un coup d'éponge sur la table, alors un petit bonus de 20 secondes aujourd'hui. Ensuite, essayez de proposer vos services d'une phrase très élaborée. Par exemple, puis-je vous proposer de l'aide et mon génie d'Archimède ? Ou souhaiteriez-vous être soutenu dans votre dur labeur pour couper le beurre ? Ou comme vous voulez. C'était Marie au micro.

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4: Je m'appelle Yolande Vérinck. Ben, j'aime pas mal de plats, mais j'aimais bien la soupe au pistou. Eh ben, je prends plein de légumes, poireaux, pommes de terre, enfin tout ce qu'il faut. Je coupe du basilic, je le hache en petits bouts et je le mets à la fin, qu'il ne soit pas trop cuit. C'était familial, on était réunis un peu dans la famille, des neveux à moi, à mon mari aussi, des cousins, tout ça. On aimait bien d'avoir un peu, pas des étrangers, mais des gens hors famille, voilà. C'était la bonne franquette.
5: Je m'appelle Léonie, je m'appelle Alix.
6: Bonjour Yolande.
5: J'aimerais savoir ce que c'est le pistou.
4: Allô, bonjour, c'est Yolande. Alors, le pistou, c'est un légume qui se cultive que l'été parce qu'il gèle.
6: Est-ce que vous y mettez des pâtes dedans?
4: Oui, à la fin de la cuisson, à peu près 10 minutes avant la fin, on y plonge des pâtes. Ça épaissit un peu la soupe et c'est très bon.
6: J'adore la soupe de pistou parce que ma mamie en fait souvent et que je me suis habituée et j'ai aimé depuis que j'étais petite.
5: J'aimerais savoir si, quand vous étiez petite, vous en mangez tous les soirs.
4: La soupe au pistou se faisait que pendant la saison de l'été. Mais après, on mangeait un autre potage.
6: J'aimerais savoir à partir de quel âge avez-vous commencé à la cuisiner, la soupe de pistou?
4: Oh, j'aidais ma maman à préparer les légumes, mais je ne sais pas exactement depuis quand. Ça se fait automatiquement après.
7: La mère a préparé le dessert, le pain perdu. Donner du bonheur avec de petits riens, réutiliser les restes quotidiens pour leur offrir une nouvelle vie. Si le pain perdu n'existait pas, Jean, ou avant lui sa maman, l'aurait probablement inventé. Ma mère à moi faisait la même chose et on appelait ça les tranches dorées. Les mots embellissent comme le souvenir d'enfance qui illumine une vie réelle ou rêvée.
6: J'aimerais bien savoir si vous aimez les desserts, le crumble et la tarte à la myrtille.
4: Je préfère la tarte à la myrtille au crumble, mais bon, quand il y en a, j'en mange. Maintenant, les enfants, ils mangent un peu ce qu'ils veulent, tandis que moi, quand j'étais petite, on avait un plat sur la table pour tout le monde, et tout le monde mangeait pareil. Maintenant, est-ce que tu veux ceci, est-ce que tu veux cela? On gâte vraiment un peu trop les enfants maintenant.
5: Des fois, je choisis ce que je mange et des fois, je ne choisis pas ce que je mange. Chez moi, il y a tous les soirs de la soupe et je ne veux pas toujours la manger.
6: On mange souvent tous la même chose, sauf que mon frère et moi, quand on n'aime pas quelque chose, souvent ma maman ou mon papa, eh ben, ils préparent quelque chose d'autre, mais ils nous mettent quand même une petite cuillère pour quand même goûter et pas dire j'aime pas sans avoir goûté en fait. J'aimerais savoir ce que vous mangez à votre EHPAD. Est-ce que c'est bon?
4: Oui, c'est bon. C'est assez varié.
5: Et est-ce que des fois, c'est pas bon?
4: Tout le monde est bien content, en principe. Je voudrais vous poser quelques questions pour savoir si vous aimez les potages. Si à la maison, vous mangez du potage le soir.
6: En ce moment, ma maman en fait beaucoup avec du potiron, de la patate et de l'oignon. Sinon, avec plein d'ingrédients. Et des fois, c'est de la soupe avec de l'orge.
5: Moi, j'aime le potage avec du petit rond.
8: À poster.
9: Ah, il y en a ici aussi. Et maintenant, on attend le clac de la boîte aux lettres et on le dit tous ensemble.
8: À poster. À poster.
4: Comment ça se passera quand vous serez plus âgé?
5: Moi, mon papa et moi, il m'a dit que quand je serai plus âgée, je devrais toujours m'occuper de chez nous où on habite avec mon papa, ma maman et moi. C'est loin de la route, il y a une très grande forêt qui est à nous et aussi on a des moutons.

0: trois chats, 10 moutons et aussi on a des grandes terrasses et des jardins et des citronniers. Et les citronniers ne doivent pas prendre la neige.
1: Et moi, mon papa, il est maçon. J'ai 24 lapins et 10 chiens. 10 chiens de chasse. J'ai une question à te poser. Quel âge as-tu?
2: 88 ans.
1: Moi, j'aime bien passer du temps avec les personnes âgées, puisqu'on mange dans la même pièce, sachant qu'après, ça sera nous qui serons comme eux.
0: Moi, j'y suis allée qu'une seule fois à côté des personnes âgées. Est-ce que quand vous étiez plus petite, est-ce que vos parents étaient séparés?
2: Mes parents n'étaient pas séparés. À mon époque, on parlait pas de divorce comme on parle maintenant. À l'époque, on se faisait plus de concessions. Et ma foi, ça se passait bien après.
0: J'aimerais savoir si vous portez des boucles d'oreilles.
2: Oui, j'en portais, mais là, je les ai quittées parce que j'avais peur de les égarer. J'ai bien participé au questionnement, là. Et si vous avez envie de me revoir, eh bien, je reviendrai vous voir.
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0: Bonjour. Bonjour Pierre-Yves.
1: Bonjour Michel, bonjour Sylvain.
0: Alors, c'est donc émission Solidaire d'abord, émission qui nous est permise par Fréquence 7, différente et pas pareille. Merci Fréquence 7. Et donc aujourd'hui, on va parler de plusieurs sujets qui grattent un peu quand même. La conf avait appelé à une manif samedi à ouais. Saint-Péret ouais. par rapport à cette déviation qui ils ont fait plein de choses là, plein de travaux, rendu des terres agricoles fertiles complètement inutilisables hein, c'est ça. Et donc en fait ce projet est très ancien.
1: Ouais, c'est un projet des années 80 à peu près. C'est-à-dire que c'était l'époque où il fallait aller vite, circuler beaucoup, c'était pas du tout un problème. Donc ça fait partie de ce qu'on appelle le ring valentinois, c'est-à-dire oui. le Tour de Valence. Et donc voilà, c'était un bout. Alors c'est à peu près 1,6 km de déviation qui vont être installés. Pour le moment, les travaux ont commencé, mais on est loin d'avoir terminé. Avec, alors, pour le moment, la version n'est pas officielle, la possibilité de faire un nouveau pont qui relierait Saint-Péret avec en face. Alors, je ne sais pas trop où ça tombe en face. Mais voilà, quoi. En fait, c'est encore une fois, ça fait partie de ces travaux qu'on engage. Pour encore plus de circulation, encore plus de enfin, on sait très bien qu'à partir du moment où on fait des routes, elles vont être empruntées. Oui. Et à un moment donné, ça questionne, et surtout que en Ardèche, les terres agricoles sont rares.
0: Ouais. Alors c'est un vieux projet, tu dis quasiment 50 ans en ouais. fait. Hein. Mmh. Et alors, pourquoi il a tant tardé
1: il a été abandonné. Après, il est revenu, comme souvent un peu ces grands projets, parce que déjà, je pense qu'il faut trouver des financements, il faut trouver qui les mettre en œuvre et tout. Et là, en fait, ça a été remis. C'était un peu le bébé du dernier, enfin de l'avant-dernier, enfin pas le maire actuel, celui qui avait juste avant de Saint-Péret, qui voulait absolument que ce projet voie le jour, et donc ils ont un peu accéléré là pour que. Alors moi je connais pas toute l'histoire, apparemment il y a eu quand même pas mal en plus de rebondissements avec l'association Alter qui s'est opposée au projet, avec des c'est passé en justice, il y a eu des refus et de voilà, donc apparemment tout n'est pas terminé non plus par rapport à la justice. Alors pareil, moi je sais pas trop. En tout cas nous notre position à la Confédération paysanne,
0: parce que tu es porte-parole de la conf,
1: hein, co-porte-parole. On est trois maintenant, ouais. Oui. Et du coup, notre vision des choses, c'est de dire qu'aujourd'hui en Ardèche, pas qu'en Ardèche d'ailleurs, mais enfin en tout cas ici, pour nous, les terres agricoles, ça compte. En fait, c'est pas beaucoup en soi, mais c'est un peu comme la tablette de chocolat. C'est-à-dire qu'en fait, un carreau, c'est pas beaucoup, mais t'as vite mangé les 24 carreaux et après, il n'y a plus de tablette. Donc, ces terres agricoles, c'est des super bonnes terres. Et pour nous, c'est aujourd'hui inadmissible de continuer à utiliser des terres. C'est vrai que hein, les surfaces en soi, c'est. Alors, en plus de ça, ce qui nous choque à nous, c'est que la DDT, donc via la DDT, la préfecture, arrête pas de communiquer là-dessus. En disant qu'on est un département on n'a que 4% de terres arables dans le département et 24% de terres agricoles. Donc on a un territoire où il n'y a pas beaucoup de terres agricoles. Et on continue de manger à peu près l'équivalent de 6 exploitations agricoles par an, enfin à peu près 250 hectares. Donc c'est quand même énorme. Oui. Et donc il faut arrêter l'hémorragie. Tout le monde communique là-dessus, tout le monde en a conscience, mais on continue à le faire. Alors, quand c'est pour des habitations, quand c'est pour du logement, bon, on peut commencer à comprendre qu'il y a certainement des façons de faire pour éviter. Mais quand c'est pour construire des infrastructures, et qu'en plus les infrastructures vont dans le sens de continuer à mettre en place, à faire vivre ce modèle agricole, ce modèle de société qui circule dans tous les sens, on se dit que c'est peut-être le moment justement de penser autrement à la mobilité.
0: Oui, oui.
1: Même si c'est pas notre, on sort alors, de l'agriculture.
0: Alors vous étiez pour cette manifestation donc de samedi, mais en fait il y a eu quelque chose de très fort qui s'est passé, parce que ça fait 5 jours en gros que là-bas il y a eu des militants qui ont voulu s'opposer à ce chantier en fait.
1: Ah ben après nous en tout cas la Confédération paysanne, nous on appelait simplement la manifestation de samedi. Et après en effet il y a eu d'autres actions qui ont eu lieu le jeudi, le vendredi par d'autres personnes. Alors, je sais même pas s'ils c'était revendiqué.

0: impliqués, je pense pas, et donc qui ont été arrêtés. Donc il y en a 8 qui sont, je crois, 8 ou 11, je ne sais plus, en garde à vue.
1: 8 qui se sont retrouvés au tribunal.
0: Ouais.
1: Hein, voilà. Et donc c'était aujourd'hui à 14h à Valence.
0: Ouais, mais je crois qu'en fait maintenant ils ont été relâchés.
1: Ils ont été relâchés et donc il y aura un procès qui se passera début juillet.
0: Début juillet.
1: Voilà, début juillet.
0: Ouais,
1: ça je crois que c'est 5 ou 6, je ne sais plus exactement.
0: Ouais, bah après, ça a été. On voit que la répression, quand c'est pour des militants écologistes, elle est toujours très forte.
1: Ouais. Ben, ils n'y sont pas allés à moitié avec le dos de la cuillère, les flics, là. Hein, parce que, quand même, les gens se sont retrouvés.
0: La justice aussi, pas que les flics.
1: La justice. Ils se sont retrouvés en garde à vue, puis très vite, ils ont été déférés. Hein, donc, il y en a qui ont passé 3 jours en tôle, là. Ou 3 ou 4 jours en tôle.
0: Ouais.
1: Donc, c'est un petit peu sévère, là, le total, quand même. Ben, alors, ils s'étaient suspendus au pont.
0: Il y en avait 2 qui s'étaient suspendus au pont. Frédéric Mistral, le pont qui traverse l'autoroute, le jeudi matin, je crois.
1: Ouais. Ils ont été délogés par l'armée, si j'ai bien compris. Et donc, carrément. Et donc, après, ils ont atterri en garde à vue. Et puis, il y a eu une manif pour essayer de les soutenir. Et là, il y a eu des gens qui se sont fait choper au passage. Et donc, au total, ils se sont retrouvés 8. Et la manif qui a eu lieu samedi,
0: elle était apaisée apparemment. Il y avait à peu près 450 personnes. Donc là, ça s'est plutôt bien passé. C'était plutôt festif et familial. Hein. C'était l'objectif de cette manif. Nous, on n'appelait qu'à cette manif. Après, on ne porte aucun jugement sur les actions copains
1: ou
0: des pas copains d'ailleurs, mais enfin des autres, parce qu'en fait, chacun agit comme bon lui semble. En tout cas, nous, on porte pas de jugement là-dessus.
1: Alors, il y avait un petit peu ce que tu expliques. Là, dans les structures qui étaient à mettre en place ce week-end, il y avait un pont rail SNCF.
0: Alors en fait,
1: il y avait une urgence en fait pour eux.
0: Alors en fait, ce week-end-là, c'était la mise en place en effet d'un pont rail qui va passer, c'était une structure qui avait été construite à côté. Et qui allait être déplacé, c'est un truc qui fait 1500 tonnes. Pour installer ce fameux pont rail, il faut couper la circulation de la SNCF et la SNCF, enfin la circulation des trains. Pas que la SNCF, parce qu'en fait la SNCF qui gère le réseau français loue son réseau à des transporteurs qui font du fret. Donc en fait il y a des trains de plein de compagnies qui voyagent sur ce réseau là
1: c'est complexe
0: et donc pour fermer la circulation ça se fait pas comme ça en deux et donc apparemment si j'ai bien compris c'était soit ce week-end là soit si c'était pas fait ce week-end là s'ils n'avaient pas pu le faire ce week-end là ou si ça n'avait pas été fait ce week-end là ça reportait à beaucoup plus loin et c'est peut-être ce qui explique un peu les tensions qu'il y a pu y avoir peut-être.
1: Alors il semblerait qu'il y a été utilisé beaucoup la vidéo tu sais reconnaissance spatiale, etc.
0: Ah ouais, ça, je sais pas.
1: Et je crois que ça a vachement bien marché. Donc, je crois qu'il y a des gens qui se moquaient un peu. Parce que, donc, au tribunal, t'avais un gars qui était interviewé. C'était un peu du genre, vous êtes monsieur Dubois. Ah non, pardon. Non, c'était pas ça. Vous êtes monsieur Martin. Ah non, c'est pas. Non. Vous êtes monsieur Alexandre. Non. Et donc, voilà.
0: Parce que, en fait, c'est pas compris, ça.
1: Parce que, donc, en fait, la reconnaissance faciale a pas fonctionné du tout. Donc voilà, donc ils arrivaient pas à trouver vraiment l'identité des gens. Enfin bon, écoute, c'est ce qu'on m'a dit. Hein. Peut-être que je grossis, hein, parce que j'aime bien un peu grossir, tu vois. Alors, bon.
0: Oui, en tout cas, tout ce qu'on note, c'est qu'en effet, ces actions-là sont. Alors c'est de la désobéissance civile, hein, c'est assumé. La répression est très forte et on sent que. C'est pas la première fois. Il y avait déjà eu Sainte-Soline avant et tout. Donc on sent qu'en effet, il y a une volonté, en tout cas, que ce genre d'événement n'ait pas lieu. Après, moi, la question qui m'interroge, moi, derrière tout ça, mais là, je parle vraiment assez individuel, c'est qu'en fait, on est quand même dans une situation... qui est compliqué. Enfin, moi, il y a des choses que j'arrive pas à comprendre. Moi, j'ai l'impression qu'en fait, chaque génération, elle a des défis à relever. Et chaque génération, les défis qu'elle a à relever sont souvent en lien avec ce qui s'est passé avant. En fait, c'est l'évolution. La génération de nos parents, le défi qu'ils avaient à relever, en tout cas qu'ils avaient envie de relever, c'était d'arrêter qu'il y ait des guerres en Europe. et ils l'ont fait. C'est-à-dire qu'après, on peut critiquer la façon dont ça s'est fait, tout ce qu'on veut. Bon, ça, je veux bien, mais n'empêche qu'ils ont, ils avaient cette moi, j'ai toujours entendu mes parents dire on veut plus qu'il y ait de guerre, parce que bon, ils avaient quand même eu 60 millions de morts à la guerre 39-40, un peu moins de 20 millions à la celle d'avant. Ça fait du monde, hein, quand même, qui dégage. À guerre 14, c'est 900 morts par jour, hein. En France, hein, rien qu'en France. Hein. Donc, je pense qu'aujourd'hui, on l'avalerait mal, cette pilule-là. Donc, ils ont fait ce travail. Ils ont réussi, cette génération-là, avec certainement des choses qui auraient pu être faites autrement, mais ils ont eu accord de faire ça. Aujourd'hui, notre génération, elle a quelque chose à faire, c'est un défi écologique. C'est-à-dire qu'en fait, on sait que on a toutes les données pour faire ça. On le sait, c'est comme ça. Il faut qu'on remplisse.
1: Il y a un job à faire.
0: On doit faire une transition écologique forte, qui va demander un changement de modèle de société. Mais nos parents ont fait la même chose. Ils ont changé leur modèle de société. On peut critiquer, peut-être, qu'il y a des trucs qu'ils n'ont pas fait, mais ils ont quand même changé de modèle de société. Donc, on est en train de nous dire que nous, on n'est pas capable de changer ce modèle de société. Je trouve ça violent, quand même.
1: Ouais.
0: C'est-à-dire qu'en fait, on est en train de dire à nos enfants, nos petits-enfants, après, on leur dira, bah, écoutez, nous, on n'a pas été foutus de changer le modèle de société. On n'a pas été foutu de répondre à ce défi écologique qui est fort, qu'on doit mettre en place, qui est compliqué. Alors, au niveau agricole, ça demande un travail de fou, un travail de malade. Et moi, je suis dégoûté parce que on s'aperçoit que non, c'est pas grave, on va pourrir des terres agricoles encore pour empêcher la souveraineté alimentaire. On va encore, on en parlera peut-être après, vouloir réintroduire des produits qu'il faut arrêter d'utiliser. Parce que simplement pour répondre à des besoins économiques. Donc en fait, qu'est-ce qu'on est en train de montrer ? On est en train de montrer que on est incapable de relever ce défi, et moi je trouve ça vraiment désolant. Quoi.
1: Là, il y a quand même quelque chose par rapport à la démocratie qui fonctionne pas pareil, parce que d'un certain point de vue, les gens étaient vraiment mal de ces guerres dont tu parlais. Ouais. Ils ont pu donc être entendus sur ça, hein, ouais, par les gouvernants. Mais là, on sait tous qu'il y a un problème écologique, et les gouvernants ne veulent pas l'entendre.
0: Oui, bien sûr. Ouais. Oui, mais après, les gouvernants ne peuvent pas l'entendre, mais il y a aussi, enfin, moi, je suis désolé, il y a aussi des soutiens aux gouvernants. C'est-à-dire qu'il y a des, nous, dans le monde agricole, il y a des agriculteurs qui demandent la réautorisation des produits interdits pour pouvoir continuer leur activité, alors qu'ils pourraient demander, en effet, de changer le modèle agricole pour pouvoir ne plus utiliser les produits interdits. C'est-à-dire que c'est pas la même chose. J'accuse pas celui qui utilise des produits parce qu'il est dans une situation économique qui fait que, mais au moins qu'ils disent clairement, moi j'aimerais bien qu'on arrête d'utiliser ces produits-là. Mais par contre, en effet, il faut changer tout le modèle. Alors en effet, c'est un gros job parce que ça demande, ça ne va pas faire que des heureux. Hein. Il y a tous ceux qui se gavent sur tous ces produits qui sont quand même.
1: Bon, là, on tourne autour du pot depuis un petit moment. C'est la loi du plomb 2.
0: C'est la loi du plomb 2.
1: Ouais, la loi du plomb 2. Alors, la loi du plomb 1, pour recontextualiser le truc, quand même, il y a eu, souvenez-vous, il y a un petit peu plus d'un an, cette loi du plomb 1 qui est en chantier, qui se précise, puis il y a une pétition qui est signée. Plus de 2 millions de personnes qui signent cette pétition pour dire non aux néonicotinoïdes. Je vais doucement parce que c'est compliqué à prononcer. Donc là, on se retrouve avec des trucs du genre acétamipride. Celui-là, ça va, il y en a un autre, j'arrive pas à le prononcer, donc je m'y risquerai pas. Enfin voilà, ils ont des noms sympathiques, ces produits. Et en fait, c'est catastrophique, en fait, ces produits, justement pour un avenir ensemble, je sais pas comment dire, pour un avenir agricole possible.
0: Surtout, ce qu'il faut toujours avoir en tête, c'est qu'un produit, il n'est pas interdit comme ça en 2-2. C'est-à-dire qu'en général, quand un produit est interdit, c'est qu'il y a un gros parcours avant. C'est-à-dire que, par exemple, on va prendre un autre exemple qu'un produit qui est interdit, mais que certains demandent la réautorisation, c'est le diméthoate, qui servait à traiter la mouche de la cerise. Et c'est vrai qu'avec l'arrivée de la Drosophile Suzuki sur les cerises, c'est beaucoup plus compliqué que ça ne l'était avant. Et l'interdiction de ce produit pose problème, il faut reconnaître. Mais ce produit, il a été interdit en 2016, après avoir un premier avis défavorable de l'ANSES en 1964. Donc 52 ans pour l'interdire. Donc c'est pas du peut-être. C'est-à-dire qu'en fait, un cheminement pour interdire un produit, c'est complexe. C'est-à-dire qu'en fait, il faut prouver que le produit n'est pas bon, machin. C'est plus compliqué apparemment pour l'interdire que pour l'autoriser. Donc à partir du moment où ce produit est interdit, c'est qu'il met en danger soit la santé des agriculteurs et des agricultrices, soit de nos outils de travail, c'est-à-dire la terre. Moi, je pense qu'à un moment donné, il faut avoir confiance à la science, et je rappelle quand même que Laurent Duplomb, quand il est venu en Ardèche, là, il n'y a pas si longtemps que ça, il a dit qu'on ne pouvait pas s'appuyer que sur la science. C'est-à-dire qu'en fait, lui considère que la science, c'est presque une opinion pour lui. Non, la science, ce n'est pas une opinion. C'est, en plus, on sait que les scientifiques, pour se prononcer, ils prennent leur temps. Hein. C'est pas, en général, pour que ça fasse un consensus, ça prend des années et des années. Ils n'ont pas dit tout de suite, non, les produits chimiques, c'est interdit. Il a fallu qu'il y ait quand même beaucoup de travail derrière. Donc maintenant, il y a un consensus scientifique qui dit qu'en effet, les produits chimiques, il y a un gros risque pour la biodiversité. Je vais reciter quand même, moi j'aime bien le citer quand même, parce que on va dire qu'il nous manque aujourd'hui, le président de la République qu'on avait en 2002, qui avait dit au sommet de Johannesburg, faisons en sorte que le 21e siècle ne soit pas un crime de l'humanité contre le vivant. Donc, président de la République en 2002, c'était pas un extrême gauche, le type. Lui, il dit ça. Même Michel Barnier, quand il arrive au Premier ministre, il dit on a une dette économique, mais on a aussi une dette écologique. Donc, ils en ont conscience de ça. Enfin, je veux dire, soit ils le disent pas, soit ils le disent. S'ils le disent, c'est qu'ils le mettent sur la table. Donc, on le met sur la table, on le travaille. Donc, la loi Duplomb, elle fait quoi? Elle empêche cette transition écologique. Je reviens à ce que je disais tout à l'heure. Elle nous empêche de faire relever ce défi. Elle refuse de faire ce défi. En fait, elle fait de nous presque, j'ai envie de dire, des incapables. C'est-à-dire qu'on n'arrive pas à se dire, ben voilà, on va demander, on va faire quelque chose pour changer ça. Et en plus, le défi, il est relevable, quoi. On en a relevé d'autres.
1: C'est pas insurmontable.
0: C'est pas insurmontable.
1: Mais alors, en plus, la première fois, loi du plomb 1, moi, je trouve qu'il y a quand même de la magouille dans l'air, parce que, il y a 2 millions de gens qui pétitionnent. Il y a un grand témoin, ça passe au Conseil d'État, et puis finalement, ce qui est retoqué, c'est pas toute la loi Duplomb 1, c'est une partie de la loi Duplomb 1, parce que évidemment, dans la loi Duplomb 1, il y avait quand même des choses, entre autres sur les grosses bassines.
0: Les bassines, sur les ICPE. Les ICPE, c'est la facilité. Enfin, c'est un peu compliqué à expliquer, mais c'est ça. En assouplissant cette règle des ICPE, ce sera plus facile d'installer des grosses structures. En fait, la loi Duplomb, Duplomb, il le cache pas, puisqu'il considère que tous les agriculteurs qui gagnent moins de 25 000 euros par, enfin qui font moins de 25 000 euros de chiffre d'affaires par an, c'est pas des agriculteurs. C'est-à-dire qu'ils considèrent qu'il y a que les gros qui
1: c'est des entrepreneurs
0: C'est des entrepreneurs. Donc en fait, ils considèrent lui que voilà, il défend un modèle agricole qui est un modèle agricole industrialisé et qui tend à se développer avec tous les risques que ça comporte pour l'autonomie, parce que ces grosses exploitations, qui va les reprendre derrière, c'est-à-dire qu'après on est vraiment dans le modèle capitaliste.
1: Pour le coup, là, on change pas de modèle. On risque pas de faire ce que tu disais tout à l'heure sur la génération d'avant qui s'est posé des questions. Là, on ne se pose pas de questions.
0: Non, on continue le modèle, parce qu'en fait, c'est un modèle qui fonctionne sur tous les plans. Enfin, je veux dire, qui fonctionne, sauf sur ce qui nous intéresse le plus, en tout cas pour notre avenir. C'est-à-dire, alors, sur le plan social, il y a aussi des choses à dire, mais enfin, bon, c'est quelque chose qui se débat. Alors que l'écologie, c'est scientifique, c'est pas une opinion.
1: Non, mais là, lui, il parle effectivement d'opinion.
0: Tout à fait.
1: Bon, c'est très grave. Alors après, maintenant, il y a une loi Duplomb 2 en plus. Hein, donc il a voulu à tout prix. Et donc là, il veut réintroduire certains.
0: Oui, en fait, il veut.
1: Et même aller plus loin.
0: Oui, en fait, le principe de la loi Duplomb, c'est de. Enfin, l'envie, c'est de dire, en fait, de lever les contraintes du métier d'agriculteur. C'est-à-dire de permettre aux agriculteurs de faire un peu tout ce qu'ils veulent sans être contrôlés, étant le moins contrôlés possible, simplement en oubliant que. Encore une fois, dans tous les métiers, aujourd'hui, la transition écologique, elle est à la tête de tout le monde. C'est-à-dire qu'en fait, tout le monde ne le fait pas forcément bien, mais c'est dans tous les métiers, tout le monde, l'agriculture doit prendre sa part comme les autres, quoi. Voilà, c'est pas plus compliqué.
1: Alors,
0: ça.
1: Le Conseil d'État s'est opposé à nouveau, à la loi Duplomb 2. Hein.
0: Ouais.
1: Donc, moi, j'ai vu un truc de Polinis. Alors, je sais pas ce que tu penses de Polinis.
0: J'ai pas vu Polinis.
1: Hein, j'ai lu un truc là-dessus, là, où ils expliquent que, c'est une victoire, parce que quand même, le Conseil d'État a arrêté Duplomb, quoi.
0: Ça fait partie de moi ça me désole, parce que en plus ça a tendance à vachement diviser au sein du monde agricole, et du coup il y a maintenant Voilà, vraiment deux positions vraiment très très différentes et d'un côté de ceux qui considèrent que la transition écologique, ben il faut absolument la faire, c'est une nécessité, et puis d'autres qui disent que non, c'est une contrainte quoi, alors que c'est pas une contrainte, c'est une obligation quoi.
1: Oui, ouais. il faut à tout prix changer le
0: ben, c'est comme ça,
1: changer,
0: ouais.
1: changer de braquet, on peut ouais, pas ouais. C'est, voilà. Alors après il y a cette loi d'urgence agricole, on va en dire
0: alors moi je connais pas pour le moment, j'ai pas encore eu le temps de trop regarder là où elle nous mène. Elle va être débattue là fin mai, début juin entre les deux assemblées, quoi, le Sénat et l'Assemblée nationale, ouais. les deux chambres, cherchez le mot. Et voilà, après moi je peux pas trop en parler parce que j'avoue que j'ai pas trop fouillé. Mais en fait c'est la loi qui avait été proposée par Sébastien Lecornu au lendemain des manifestations de janvier. Où la FNSEA est arrivée avec 300 tracteurs sur les Champs-Élysées, là, ça a été très vite. Donc,
1: Tout ça, c'était à la suite de la DNC, en fait. Hein.
0: Il y avait plusieurs causes, oui. Il y avait entre autres, enfin, il y avait eu la DNC qui était arrivée, où là aussi, il y avait des positions qui étaient différentes entre les syndicats.
1: Modulaires.
0: Contagieuses. Mais il y avait aussi, à l'époque, le Mercosur. Qui était aussi sur le tapis.
1: Oui. Qui finalement est...
0: Qui est passé.
1: Comme d'habitude.
0: Ouais.
1: Donc, tout le monde a manifesté contre, mais ouais. voilà, c'est comme la loi retraite. Enfin bon, voilà, c'est pareil. Mmh. Alors, tu disais, toi, à un niveau plus personnel, tu as été quand même très, très impacté par la grêle, là, récemment.
0: Le fait local, on va dire. Oui, alors, moi, j'alerte par rapport à la grêle. Bon, le fait qu'on se prenne de la grêle sur la tête, c'est déjà arrivé, ça arrivera d'autres fois. C'est par contre, maintenant, ce qui se passe, c'est qu'en agriculture, on a mis en place un système d'assurantiel privé. C'est-à-dire qu'en fait, aujourd'hui, bah, c'est le paysan qui s'assure lui-même, donc il faut qu'il aille voir un assureur, et 70% de sa cotisation va être pris en charge par la PAC, la politique agricole commune, et sur le deuxième pilier, c'est-à-dire sur le pilier agroécologique. Et en fait, ce qu'on a toujours défendu à la Confédération paysanne, c'est qu'en fait, ce système soit pas un assurantiel privé, mais que ce soit une cotisation qui soit généralisée, qui soit prise en compte par tout l'amont et l'aval de la production, c'est-à-dire ceux qui vendent des produits aux agriculteurs et surtout l'agro-industrie et les grandes surfaces qui achètent des produits aux agriculteurs et qui les revendent. Pour nous, il nous semble qu'il devrait y avoir une cotisation, enfin une contribution de la part de tout le monde pour permettre aux agriculteurs qui sont impactés par le dérèglement climatique et les impacts, parce que là il y a la grêle, mais ça peut des fois c'est pas que la grêle, ça peut être des inondations, des sécheresses, etc., que tout le monde puisse se garantir un revenu au lieu encore une fois de mettre en concurrence avec ceux qui vont pouvoir s'assurer, ceux qui vont pas pouvoir s'assurer, ceux qui ont eu de la chance parce que le copain il a grêlé, il a pu vendre plus cher cette année-là, etc. On aurait arrêté tout ça et tombé dans un système en fait de solidarité, et ça c'est quelque chose qu'on
1: revendique. Là tu parles du sujet qui... Voilà, on est sur l'indépendance, l'autonomie de l'exploitation. Bah,
0: complètement, c'est qu'en partir du moment où nous, on va subir de plein fouet tous les aléas climatiques, on ne peut pas se défendre tout seul par rapport à ça, quoi.
1: Alors, il y a une grosse crise qui nous arrive aussi, là, qui va arriver après la petite guerre à Trump, hein, c'est qu'on va se retrouver à avoir l'an prochain. Là, tu dis les stocks pour cette année, à la fois au niveau du pétrole, mais aussi au niveau des engrais, parce que... Il va y avoir donc un gros souci.
0: On est dans la vision de notre autonomie alimentaire. C'est-à-dire qu'en fait, bah, aujourd'hui, c'est arrivé il y a quelques années avec la guerre en Ukraine. On n'est pas concerné directement en fait par les décisions qui sont prises. Là, c'est pareil. Par contre, on va avoir les répercussions. Donc en fait, on est dans des systèmes qui sont pas du tout autonomes.
1: Ouais, parce que tu disais, par exemple, pour les engrais, ça peut être multiplié par 3.
0: Ça peut être multiplié par 2, par 3, par 4. Ouais, ça va dépendre évidemment du prix, du coût. Parce que les engrais, c'est très, très, très énergivore.
1: Si on se retrouve avec des. Ça va complètement changer.
0: Ça va complètement changer la donne, tout à fait. Ouais. Et puis en plus, de toute façon, encore une fois, on est loin d'être. Je vois pas comment après on peut parler de souveraineté alimentaire quand on est dans cette situation-là. Quoi.
1: Ouais. Alors, un tout petit mot sur la Chambre. Parce que quand même, tu... Voilà,
0: je suis élu à la Chambre, toujours.
1: Voilà, t'es élu à la Chambre. C'est quand même une grande, grande victoire. rapport de la conf. Ouais. Voilà, comment ça se passe?
0: Est-ce que nous, ça arrivez... se passe bien. Non, non, enfin, le travail qu'on mène à la chambre, ça se passe bien. Alors, moi, je fais pas partie du bureau parce qu'on a bien scindé ceux qui dirigent, entre guillemets, la chambre d'agriculture et ceux qui sont restés au syndicat. Par contre, moi, je suis resté au syndicat. Et, bah, en tout cas, moi, on est tout contents du travail qui est fait. Et le bureau se débrouille très bien. On voit que ça fonctionne. Bon, voilà, quoi. Non, non, ça se passe plutôt bien, ouais.
1: Et donc, avec les autorités,
0: on a toujours un peu des difficultés avec le département on sent bien que ils soutiennent plus, enfin ils soutiennent ouvertement la FDSE à l'IGA, hein, ils vont au fait, ils ont rencontré Laurent Duplon sur des fermes.
1: Théoriquement ils sont pas aux manettes, ces gens-là, théoriquement.
0: Bah voilà, en fait nous ce qu'on dit c'est que nous en fait c'est le choix des paysans, nous on s'est pas imposé, donc à eux après de décider quelles considérations ils ont pour le choix des paysans. Les paysans le voient bien, hein, ils sont pas dupes, hein. Voilà, eux en tout cas ils montrent clairement que ils défendent la Fédélégia, autrement ils vont à la fête la Fédélégia, ils nous parlent presque pas, enfin en tout cas la Confédération paysanne, je parle pas de la Chambre d'agriculture. Si c'est leur choix, c'est comme ça.
1: Alors, un tout petit rappel, juste résumé, parce qu'on a fini. Donc, à Saint-Péret, le procès est reporté en juillet.
0: Tu l'as dit tout à l'heure, 5 juillet.
1: Je l'ai dit tout à l'heure. Mais voilà, c'était pour.
0: C'est très bien. Voilà, ceux qui veulent en tout cas soutenir ces militants-là, ils peuvent venir le 5 juillet. Quoi.
1: Voilà. À bientôt.
0: Merci.
1: Ciao, ciao.
0: Au revoir.
1: Merci beaucoup.

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David Diop a écrit dans Coup de Pilon ceci. Afrique, mon Afrique. Afrique des fiers guerriers dans les savanes ancestrales. Afrique que chante ma grand-mère au bord de son fleuve lointain. Je ne t'ai jamais connu, mais mon regard est plein de ton sang. Tambours sont noirs à travers les champs répandus.

Le sang de ta sueur, la sueur de ton travail, le travail de l'esclavage, l'esclavage de tes enfants. Afrique, dis-moi Afrique, est-ce dans toi ce dos qui se courbe et se couche sous le poids de l'humilité, ce dos tremblant à zébreux rouges qui dit oui au fouet sur la route de mes vies? Alors gravement Enva me répondit: fils impétueux, cet arbre robuste et jeune, cet arbre là-bas, splendidement seul au milieu des fleurs blanches et fanées, c'est l'Afrique, ton Afrique qui repousse patiemment, obstinément, et dont les fruits à peu, l'amère saveur de la liberté. Afrique, Abkas, fils de nègre, répond aussi à David Diop.

Jade me répondit: fils impétueux, le tam-tam pleure et le tam-tam rit. Ce soir un homme est mort, mais non loin de là, de la pénombre d'une case est né un enfant. Et avec lui,

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C'est Chloé Gabrielli, la conteuse. Je suis très heureuse de vous retrouver sur Fréquence 7 pour cette nouvelle émission que l'on va évidemment commencer avec cette question. Pourquoi faut-il raconter des histoires? Et aujourd'hui, je vais vous soumettre la réponse de Mohamed Kassimi. Voilà ce qu'il dit quand on lui pose la question « Pourquoi faut-il raconter des histoires ?» Il répond « Enfant, j'étais insomniaque. Et ma grand-mère, qui redoutait ces moments-là, avait trouvé une astuce assez géniale pour économiser ses histoires et ses mots, parce qu'elle savait que chaque nuit allait être assez longue. Voilà ce que donnaient ses contes. Il était une fois, dans un pays loin, très loin, dans un pays très très loin, très loin, très loin, un prince qui était beau, beau, beau, beau, et qui aimait une princesse qui était belle, belle, belle. Et ça durait 20 ou 30 minutes. Et à chaque fois, le sort les séparait et les moments de la grande traversée de la nuit commençaient quand il allait chercher la princesse. Là, il marchait, marchait.

Je crois que c'est grâce à cette magie de l'économie des mots et de l'ouverture du sens étalé comme autant d'espace que l'enfant que j'étais avait pu investir. Raconter une histoire, c'est laisser à l'autre un espace. L'histoire n'est pas un supplément d'âme, mais elle est l'âme elle-même. Je prendrai l'exemple d'une jeune institutrice en Algérie qui, lors d'un stage, m'avait émerveillée tant elle lisait formidablement bien, n'ayant par ailleurs jamais fait de conservatoire ou de théâtre. Travaillant dans une banlieue difficile, très pauvre et à risque, il se trouve qu'un matin, elle était entrée dans la salle des professeurs et avait trouvé tous ses collègues assassinés par des islamistes. Le temps de prévenir la police et pour que les enfants ne soient pas effrayés, elle a fermé la porte et elle a dit « Il était une fois ». Les enfants sont partis dans ce conte et c'est devenu une tradition dans l'école de raconter chaque matin une histoire. L'histoire n'est pas une fabulation ni un mensonge. L'histoire, c'est la réalité que l'on invente quand le réel du monde est en deçà de nos attentes. À propos de ce côté névralgique, crucial de l'histoire, voici un passage d'un récit hassidique. Quand le rabbi Israël sentait qu'un malheur allait arriver à son peuple, il allait se recueillir à un certain endroit de la forêt. Là, il allumait un feu, récitait une prière, et le miracle s'accomplissait, révoquant le malheur. Plus tard, lorsque son disciple, le célèbre Maguid de Meseritch, devait intervenir auprès du ciel pour les mêmes raisons, il se rendait au même endroit de la forêt et il disait « Maître de l'univers, je ne sais pas comment allumer le feu, mais je suis encore capable de réciter la prière. » Et le miracle s'accomplissait. Plus tard, le rabbi Moshe allait lui aussi dans la forêt et disait « Seigneur du monde, je ne sais pas comment allumer le feu, je ne connais pas la prière, mais je peux situer l'endroit et cela devrait suffire. » Et cela suffisait encore, le miracle s'accomplissait. Plus tard, ce fut le tour du rabbi Israël de Nizin d'écarter la menace, assis dans son fauteuil. Il se prenait sa tête entre ses mains et parlait à Dieu. « Seigneur du monde, je suis incapable d'allumer le feu. Je ne connais pas la prière. Je ne peux même pas retrouver l'endroit dans la forêt. Tout ce que je sais faire, c'est raconter cette histoire. » Et le miracle s'accomplit. Oh, quelle belle réponse. Pourquoi faut-il raconter des histoires? Mais ça me paraît, du coup, complètement évident, non? Eh bien, je ne sais pas pourquoi, peut-être, il faut en raconter, mais je sais que je vais vous en raconter une. Il était une fois en Suisse, un comte fort âgé, qui n'avait qu'un fils unique. Mais ce fils était stupide et ne savait rien apprendre. « Écoute, mon fils, lui dit son père, je n'arrive à rien avec toi. Je suis incapable, quoi que je fasse, de te mettre la moindre chose dans la tête. Tu vas donc partir d'ici et je vais te confier à un maître fameux qui tentera de faire quelque chose de toi. » Le jeune homme fut envoyé dans une autre ville, où il resta avec ce maître pendant toute une année. Il revint chez lui, ce délai passé, et son père lui demanda « Eh bien, qu'as-tu donc appris, mon fils ?»« Père, j'ai appris ce que disent les chiens quand ils aboient. » « Oh !» s'écria le père. « Est-ce tout ce que tu as appris ?»« Ah, c'est bon, je vais t'envoyer dans une autre ville, chez un autre maître. » Le jeune homme fut conduit là-bas et demeura chez ce nouveau maître une année également. À son retour, son père lui demanda « Eh bien, qu'as-tu appris cette fois-ci, mon fils ?»« Père, j'ai appris ce que disent les petits oiseaux. » Le vieux père se mit en colère et cria « Misérable créature, tu as perdu tout ce temps précieux et coûteux pour ne rien apprendre du tout et tu n'as pas honte de te montrer devant moi. Tu iras chez un troisième maître, mais si cette fois-ci tu n'apprends rien, je ne veux plus être ton père. » Le fils demeura chez le troisième maître une année également, puis rentra à la maison. Et son père lui demanda « Mon fils, qu'as-tu appris ?»« Mon cher père, cette année-ci, j'ai appris ce que coassent les grenouilles. » Pris de fureur, le père se dressa tout debout, appela ses gens et leur dit « Cet individu n'est

plus mon fils désormais. Je le chasse et je vous ordonne de l'emmener dans la forêt pour lui ôter la vie. Je ne veux plus le voir. » Les gens l'emmenèrent, mais au moment de lui ôter la vie, ils eurent pitié et le laissèrent, tuant un chevreuil pour lui prendre les yeux et la langue qu'ils rapportèrent comme preuve au vieux comte. Le jeune homme marcha devant lui. Il arriva, au bout d'un certain temps, dans une ville forte, où il demanda un asile pour la nuit. « Oui, dit le seigneur de la forteresse, si tu veux passer la nuit dans le vieux donjon là-bas, tu n'as qu'à y aller. Mais je te préviens, c'est au péril de ta vie, parce que c'est plein de chiens sauvages qui hurlent et aboient tout le temps et qui, à certaines heures, veulent avoir un homme qu'ils dévorent instantanément. » Toute la contrée souffrait et pleurait à cause de cela, mais personne n'y pouvait rien changer. Le jeune homme, par contre, n'en fut pas ému et dit « Laissez-moi aller chez ces chiens hurleurs et donnez-moi quelque chose que je puisse leur jeter en arrivant. Ils ne me feront rien. » Comme ils ne demandaient pas plus, ils lui donnèrent quelque nourriture à jeter aux chiens et ils le conduisirent jusqu'au vieux donjon. Les chiens féroces n'aboyèrent point quand il entra, mais vinrent autour de lui en frétillant de la queue. Ils mangèrent gentiment ce qu'il avait apporté et le laissèrent en paix. Ils ne touchèrent pas même un cheveu de sa tête. Le lendemain matin, ce fut à l'étonnement général qu'il ressortit sain et sauf du vieux donjon et réapparut devant le seigneur de la forteresse, auquel il dit « Les chiens m'ont appris et révélé dans leur langage pourquoi ils demeurent là-bas et font régner la terreur sur le pays. Ils sont ensorcelés. Ils doivent garder un grand trésor qui est enfoui dans le donjon. Tant qu'il n'aura pas été découvert, ils ne retrouveront pas la paix. Mais j'ai aussi appris comment il fallait faire pour avoir le trésor en les écoutant parler dans leur langage. » Tous se réjouirent en entendant cela. Et le seigneur de la forteresse lui dit qu'il le tiendrait pour son fils s'il réussissait à mener la chose à bien. Le jeune homme redescendit au donjon et comme il savait ce qu'il fallait faire, il le fit. Et il revint bientôt, apportant avec lui un gros coffre plein d'or. Les hurlements des chiens s'étaient éteints à l'instant même, et plus jamais on ne les entendit depuis. Ils avaient disparu, et le pays était débarrassé de ce fléau. Le temps passa, puis le jeune homme eut envie d'aller à Rome et se mit en route. Un jour que son chemin bordait un étang où tout un peuple de grenouilles séjournait en coassant, il s'arrêta pour les écouter. Et comme il comprenait ce qu'elles disaient dans leur langage, il devint tout pensif et mélancolique pendant le reste de son voyage. Il entra à Rome quand le pape venait juste de mourir, et la plus grande incertitude régnait parmi les cardinaux quant au successeur qu'il devait lui donner. Ils tombèrent tous d'accord pour finir, et décidèrent que le pape à élire serait celui qui serait désigné par un signe manifeste et miraculeux de la volonté divine. Or, à l'instant précis où cette décision venait d'être arrêtée, le jeune comte entrait dans l'église, et deux colombes blanches vinrent se poser sur ses épaules, une de chaque côté, et elles restèrent posées là. Le clergé, reconnaissant là le signe de Dieu, vint immédiatement sur place lui demander s'il acceptait de devenir pape. Le jeune homme hésitait, ne sachant pas s'il en était digne. Mais les colombes couleur de neige lui parlèrent et lui dirent qu'il le devait. Et pour finir, il dit oui. Après la consécration qu'il reçut sur l'heure, il était accompli. Il était accompli ce qu'il avait entendu dire par les grenouilles lors de son voyage. Et c'est ce pourquoi il avait été si mélancolique et pensif, à savoir qu'il deviendrait pape en arrivant à Rome. Mais quand il lui fallut chanter la messe, comme il n'en savait pas le premier mot, ce furent les colombes posées sur ses épaules qui lui soufflèrent le tout dans son oreille. What a wonderful world. On continue avec une histoire qui nous vient de Grèce. Il était une fois un riche paysan qui possédait de nombreux troupeaux, vaches, chèvres et moutons. Il avait 8 enfants, 7 garçons et une fille cadette, nommée Despini,
Ah, c'était sa préférée. Depuis quelque temps, le paysan était soucieux. Tous les matins, il trouvait dans ses étables ou dans ses prés des bêtes mortes. Il ne comprenait pas pourquoi, car ces bêtes étaient bien soignées. S'il continuait ainsi, il ne lui resterait plus qu'à mendier son pain avec ses enfants. Assis sur le pas de la porte, il roulait de tristes pensées lorsque passa devant lui un vieillard qui lui dit « Je sais ce qui te préoccupe. Quelqu'un chez toi te porte malheur. Ce soir, quand tes enfants seront couchés, va dans leur chambre, soulève leur édredon et regarde la position qu'ils prennent dans leur sommeil. Celui qui aura mis ses mains entre ses cuisses, tu devras le chasser. Sinon, tes bêtes périront toutes et toi, tu mourras de faim. » Le soir même, le père regarda dormir ses enfants. L'un avait étendu les bras, un autre les laissait pendre, les autres les avaient repliés sous sa tête, un autre gardait les poings serrés. Bref, aucun d'eux n'avait mis ses mains entre ses cuisses. Oh, sauf la cadette, sa fille chérie d'Espigny. À cette vue, le cœur du pauvre père bondit dans sa poitrine. Quoi ? Se débarrasser de sa cadette, sa petite, sa préférée ? Mais pourtant, il le fallait. S'il ne se décidait pas, ce serait la misère pour lui et les autres enfants. Le lendemain, la mort dans l'âme, il appela son plus fidèle serviteur, Yanis. Il lui donna l'ordre d'aller couper du bois dans la montagne, loin, très loin, très très loin, et d'y emmener la fillette, et de l'y abandonner. Dans la montagne, à l'ombre légère des pins, le serviteur marchait d'un bon pas, sa hache sur l'épaule. D'Espigny le suivait en chantonnant, enchanté de la promenade. Vers midi, Yanis jugea qu'il était allé assez loin et s'arrêta sous un arbre. Il accrocha à la branche basse sa gourde pleine d'eau et un sac rempli de morceaux de pain. « Voilà pour toi, » dit-il à la fillette. « Bois et mange si tu veux et repose-toi. Je m'en vais couper du bois, attends-moi là. » Et il s'en alla. La petite commença à l'attendre et au début, le temps passa vite. D'Espigny jouait avec des cailloux, des brindilles, des insectes. Mais bientôt, la chaleur se fit moins vive. La lumière baissa et le vent se leva. Et la fillette prit peur. Elle appela en pleurant. « Yanis, Yanis, es-tu là ? Réponds-moi, est-ce toi qui coupe du bois près d'ici ?» Elle entendait des coups sourds. Ce n'était que la gourde agitée par la brise du soir, cognant contre le tronc du pin. Elle pleura et appela longtemps, errant dans la forêt toute la nuit. Au matin, elle découvrit un village dans un repli de la montagne. Elle s'arrêta dans la première maison. Les gens, la voyant bien vêtue, pensèrent que c'était une enfant de bonne famille qui s'était perdue. Ils la gardèrent pendant la journée et la nuit suivante. Le lendemain, au réveil, ils trouvèrent toutes leurs bêtes mortes, mortes sans raison apparente. « C'est toi qui nous as porté malheur, » dirent-ils à D'Espigny. « Ce qui est arrivé, c'est sûrement à cause de toi, va-t'en !» La pauvre petite alla un peu plus loin, demander l'hospitalité dans une autre ferme. Oh, pas pour longtemps. Elle se rendait bien compte qu'un mauvais sort l'accompagnait et qu'elle ne pouvait pas rester. Mais les fermiers avaient bon cœur. Ils insistèrent pour qu'elle passe la nuit chez eux. Elle dormit dans la ferme et toutes les bêtes moururent. Elle partit, elle alla plus loin et comme plus personne ne voulait d'elle, elle se mit à pleurer. C'était le troisième jour après son départ de la maison paternelle. Une veuve qui habitait la dernière maison du village eut pitié d'elle. « Viens, petite, lui dit-elle, puisque tout le monde te chasse, je te prendrai chez moi. Vous n'avez pas peur que vos bêtes meurent ? Je n'en ai pas beaucoup, mais je porte malheur. On verra bien, entre. » Les bêtes de la veuve moururent en effet. Cependant, elle garda l'enfant. Elle avait décidé d'aider la fillette à combattre sa mauvaise fortune. Elle la traitait comme sa fille et D'Espigny l'appelait affectueusement « ma tante ». Un jour, la veuve fit cuire des galettes et des gâteaux. Elle avait fait simplement les galettes avec de la farine, du sel et de l'eau. Mais dans la pâte des gâteaux croustillante et légère, elle avait mis du beurre et des œufs et l'avait pétri longuement. Elle remplit un panier de ces bonnes choses et le tendit à D'Espigny. « Tiens, ma fille, va porter ce panier aux moires. Sors du village, suis le chemin jusqu'au vallon plein d'ombre où s'élève leur château. Les moires sont de grandes femmes sombres, filles de la nuit. Elles tiennent dans leurs mains le fil de la vie des hommes. Chacun de nous a sa moire personnelle qui veille sur sa destinée, bonne ou mauvaise. La mienne est simple et gentille. Tu lui donneras une galette. Les gâteaux seront pour les autres moires. Observe-les bien,
car il faudra que tu découvres laquelle est la tienne et que tu l'obliges à s'occuper de toi pour que cesse ta malchance. » « Merci, ma tante, » répondit la fillette. Elle prit le panier, se rendit au château des Moires et s'assit devant leur porte. Elle criait « Oh, sort des sorts, et le sort qui m'appartient, oh, mon destin !» Elle cria ainsi pendant des heures, jusqu'à en être enrouée. Vers le soir, une des Moires ouvrit la porte, la bouscula en lui arrachant son panier, et le lui rendit quelques minutes plus tard, rempli de crottes. « Regarde-moi ça, ma tante, c'est ce que m'ont donné les Moires, » dit la petite en montrant son panier à la veuve, « et elles ne m'ont même pas laissé entrer. »« Ne te décourage pas, ma fille, je vais faire d'autres gâteaux, et tu les leur porteras demain. » Le lendemain, les Moires agirent de la même façon, et la veuve répondit à l'enfant de la même façon. Le troisième jour, la Moire qui ouvrit la porte avait un visage agréable, un bon sourire, et elle s'écria « Ah, tu m'as apporté une galette de la part de ta tante ? Entre, petite !» La fillette pénétra dans une grande pièce mal éclairée, où s'activaient des centaines de femmes occupées à filer. Une seule ne travaillait pas. Elle s'amusait à lancer en l'air et à rattraper une pelote dorée. Quand elle vit arriver Despigny, elle s'approcha d'elle paresseusement et lui dit « C'est donc toi, petite fille, qui m'apporte de si bons gâteaux ? Puisque tu es si généreuse, je vais te faire un cadeau. » La Moire se pencha, embrassa la fillette et déposa la pelote de soie dorée dans le panier. Puis elle poussa l'enfant vers la porte. « Ta malchance va tourner, » affirma la veuve de Despigny. « Cache cette pelote et attends. » Plusieurs années s'écoulèrent. Despigny devint une belle jeune fille. Elle et sa tante furent un jour invitées à un mariage. Elles revêtirent leurs meilleurs habits. Despigny était resplendissante. Le fiancé était un beau garçon à l'air aimable. La fiancée n'était ni jolie ni gentille, mais elle était riche. Quand tous les invités furent arrivés, on s'aperçut que les fiancés n'étaient pas prêts. Leur couronne n'était pas attachée. En ce temps-là, la coutume voulait qu'on attache les couronnes qu'avec du fil de soie. Impossible d'en trouver, personne n'en possédait. « Ah, mais si !» fit tout à coup la veuve. « Despigny en a justement une pelote. Que lui donnerez-vous en échange, si elle vous la porte ?»« Qu'on mette la soie sur la balance et qu'on donne à la jeune fille le poids équivalent en or, » déclara le fiancé. Despigny apporta la pelote que lui avait donnée sa Moire. Elle la posa sur une des deux plateaux de la balance. Dans l'autre, on mit une belle somme en or. Mais la soie pesait plus lourd. On ajouta des pièces aux pièces. Mais la soie pesait toujours plus lourd. Alors on alla chercher une balance énorme. Mais rien n'y faisait. Le plateau dans lequel se trouvait la pelote de soie était toujours plus lourd que l'autre. Finalement, le fiancé se décida, avant que toute sa fortune y passe. Il monta lui-même dans le plateau où l'on avait entassé l'or. Et cette fois, les deux plateaux s'équilibrèrent parfaitement. Le signe du destin était clair. Il fallait que le fiancé ajoute sa personne à l'or. Il fallait donc qu'il épouse Despigny. C'est ce qu'il décida aussitôt de faire, sans regret. Le festin de leurs noces allait bon train dans la maison du fiancé. Par la fenêtre ouverte, sortaient par bouffées des cris joyeux, des rires, des chants, de la musique. Un vieux qui passait par là sur le chemin s'arrêta pour regarder à l'intérieur de la maison. Il regarda les invités, le marié, la mariée. La mariée ! Mais c'était sa fille perdue, sa fille chérie, Despigny, cria-t-il. Mon père, répondit Despigny. Père et fille s'étant retrouvés, le festin put continuer, la musique reprendre, la gaieté redoubler, et la chance leur sourit jusqu'à la fin de leur vie. Voilà, c'est déjà l'heure de se séparer. On se retrouve le mercredi et le samedi à 16h. Et d'ici nos retrouvailles, n'hésitez pas, racontez-vous des histoires!

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1: Pourquoi ? Parce que l'éther naît de la musique, eh bien, on y relie le corps et l'esprit en musique. Alors sur cet album, que du beau monde. L'éternel de la musique, ça va être le fil conducteur de ce soir, on va retrouver son univers.
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1: 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Dans l'éternel de la musique, des harmonies vocales somptueuses. Un chanteur avec une voix androgyne.
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1: L'éternel de la musique. Vous allez voir, ce titre a un petit goût de friandise. On se retrouve sur Fréquence Tech. Fréquence 7 dans les Sylvain, arrête de rire s'il te plaît. L'éternel de la musique. On arrête de rire Sylvain, c'est bon. Et n'oubliez pas, la vie sans musique serait une erreur. À bientôt les Terraniens, à ciao.
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samedi 30 mai à 20h, il n'est pas trop tard puisqu'on est là. Spectacle proposé par la compagnie La Ligne à la crypte de la Gorce. La compagnie a passé une année à rencontrer, discuter, tenter de comprendre les réalités de l'Ardèche face au changement climatique, dans l'idée d'en faire un spectacle. Oui, mais ces réalités sont multiples, complexes, divergentes parfois. Il n'y a pas une Ardèche, mais des Ardéchois. La compagnie a échoué, renoncé, abdiqué. Mais le récit d'un échec, est-ce forcément raté? Et la transition, elle, peut-elle réussir? Samedi 30 mai à 20h, il n'est pas trop tard puisqu'on est là, à la crypte de la Gorce, les tarifs de 8 à 14 euros. Et la compagnie vous propose aussi un atelier théâtre autour du spectacle, dimanche 31 mai, de 10h à 17h. Le Petit Prince, d'après l'histoire de Saint-Exupéry, est le thème du gala de l'école de danse Le Corps Subtil de Chloé Museau, qui se tiendra samedi 30 mai à 17h30 au théâtre de Vals-les-Bains. Le Petit Prince racontera ses aventures dans les différentes planètes visitées à un aviateur en panne rencontré dans le désert et transmettra des messages de tolérance, d'amitié, d'amour et de respect. Le gala de l'école de danse Le Corps Subtil, c'est samedi 30 mai à 17h30 au théâtre de Vals-les-Bains. Les tarifs, 18 euros, 12 euros pour les moins de 10 ans et gratuit pour les moins de 4 ans.

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9: Marie, donc l'émission s'appelle Regarde ailleurs. Regarde ailleurs, c'est cette envie d'élargir son regard sur le monde à travers des expériences de vie. Donc j'aime bien donner la parole à des écrivains, des réalisateurs, des photographes, des voyageurs, tous ceux qui sont en lien avec cette notion du mouvement de l'ailleurs et des rencontres. Donc Marie, on se retrouve sur un festival ici, le Mantre à Joie. Tu es bénévole et on mangeait ensemble et j'entends parler autour de la table de différentes expériences de vie et tu partages quelques miettes de la tienne à ce moment-là où tu dis que tu habitais en Inde dans un ashram. Donc dans cette émission, on parlera de cette vie dans un ashram qui est quand même quelque chose d'un peu particulier. Donc déjà, on définira ce que c'est qu'un ashram. Mais avant de nous emmener avec nous en Inde, je vais quand même revenir à toi Marie, peut-être enfant. Comment tout ça a commencé? À quel moment est-ce que tu as su que tu voulais peut-être voyager? Et peut-être qu'il y a eu d'autres voyages avant, je sais pas. Donc parole libre, raconte-nous un petit peu qui tu es et ce qui t'a donné envie d'être en mouvement.
10: Bonjour, merci de me recevoir et tout, c'est chouette. Alors enfant, en fait j'ai pas mal voyagé avec mes deux parents qui étaient séparés et qui nous ont fait faire des voyages à mes frères et moi à partir de mes, je pense, 8 ans. Et donc il y a eu l'Autriche pour randonner avec mon père qui était un grand randonneur. Il y a eu les îles grecques avec ma maman, des premiers voyages. L'Égypte, que j'ai... Bref, je ne vais pas te raconter toute l'histoire, mais en fait, mes frères ne voulaient pas venir et ma mère et moi, on s'est dit, mais nous, on y va, quoi. Et en fait, c'était incroyable et on a rencontré... on s'est fait des amis. C'est encore une de mes meilleures amies, j'avais 10 ans. Et je me suis entendue donc avec elle et ma mère, avec ses parents, qui étaient un ambassadeur et sa femme. Et donc après, nous, on a voyagé partout où ils étaient, quoi. Donc je suis allée voir cette amie au Sénégal, en Pologne, et reçue voilà, chez monsieur l'ambassadeur, donc avec vraiment des expériences locales qui étaient chouettes aussi.
9: Okay, ouais. Donc le voyage, c'est vraiment quelque chose qui te suit depuis très longtemps.
10: Tout à fait, ouais. Et je pense que ça a vraiment, ça m'a donné envie d'apprendre les langues aussi. J'ai une grand-mère qui était autrichienne, donc à l'école j'ai fait allemand, LV1. Tu sais, c'est la première langue que j'ai apprise, et quelque part ça m'a emmenée en Allemagne. Et... j'ai décidé d'étudier, en fait, j'ai fait une école de commerce européenne, surtout parce qu'il y avait le mot « européenne » dedans et que j'allais faire des voyages. C'était surtout parce que j'adorais les langues et je sais pas, j'aurais pu faire des études de langue, mais c'est pas ce qui m'a dit.

0: que des expériences comme ça super chouettes. Et ouais, et mon père aussi, parce que du coup, quand j'étais jeune, mon père, il a vécu au Canada quand j'avais 16 ans. Donc j'avais fait un voyage là-bas aussi. Tu vois, donc c'était toujours des voyages où il y avait quand même une certaine un ancrage, c'était pas que du tourisme. Et ça, c'est ce qui m'a beaucoup plu. Et d'ailleurs, quand j'ai fait des voyages que de tourisme, eh ben ça m'a pas trop plu. Une fois où je suis partie en Australie, tu vois, juste pour voyager, j'avais un mois devant moi. Et j'ai fait que voyager, c'est-à-dire pas travailler sur place ou avoir des gens que je connaissais, mais ça m'a pas plu autant, même si je me disais, mais c'est incroyable la chance que j'ai d'être là avec un mois devant moi, c'était entre deux jobs. J'étais avec des amis en plus allemands, mais voilà, c'était pas la même expérience. Donc moi j'adore vivre quelque part, enfin y aller et être un peu, voir ce qui va se passer, quoi.
1: Mais donc je reviens quand même à donc Marie, enfant, tu voyages, tu fais tes études à Berlin pendant 7 ans, et là donc tu étudies le commerce. Tu travailles à Berlin, donc tu y habites pendant 7 ans, tu finis tes études dans le commerce ou dans le marketing, c'est ça? Tu m'as dit quoi?
0: En fait, je fais mes études et mon stage de fin d'études, je le fais à Berlin. Donc après ça, je me mets à travailler. Donc j'ai travaillé, vécu pendant 7 ans à Berlin avec différents jobs, des voyages au milieu, dont l'Australie, tu vois. J'ai fait une coupure de quelques mois au milieu.
1: Mais donc à Berlin, c'est une vie, on va dire, classique dans le sens où tu travailles, quoi.
0: Exact.
1: T'as un métier.
0: Ouais. C'est ça, ouais.
1: Mais que se passe-t-il?
0: Que se passe-t-il? Eh bien, déjà, moi, mon deuxième job, en gros, que j'ai là-bas, je travaille pour le marché français. Donc, je travaille pour une boîte allemande sur le marché français que je développe. Donc, en gros, je fais un peu tout de A à Z. Et comme c'était une super boîte, ça marche bien. Et un jour, ils me disent, bah, Alma, on ouvre un bureau à Paris. Et moi, à cette époque-là, je faisais des allers-retours pratiquement toutes les semaines pour aller voir les clients parce que mes clients étaient sur place. Au début, je faisais beaucoup à distance, mais là, comme ça s'intensifiait. J'ai décidé d'y aller. Alors que j'avais passé 7 ans à dire je ne pourrais jamais vivre à Paris, parce que Berlin c'est très différent de Paris. Pour ceux qui connaissent un peu, Berlin c'est beaucoup plus ouvert, c'est très vert, il y a beaucoup plus d'espace. Donc la notion d'espace joue énormément sur la qualité de vie d'après moi. Après aussi Berlin de son histoire est assez alternatif, très international. Je travaillais pour des startups, donc un environnement très dynamique, très très ouvert dans le sens aussi où assez alternatif, il y a beaucoup d'artistes et les gens ont vraiment une vie en dehors du travail. Donc ça, quelque part, moi j'ai vraiment aimé la vie que j'avais à Berlin et aussi parce que c'était très connecté à la nature, je pouvais très facilement aller camper, me baigner dans les lacs, être dans des parcs. J'allais en vélo tous les jours au travail à travers un grand parc, Tiergarten, je faisais 1 ou 2 km en vélo, tu vois, dans ce parc-là. Donc j'avais cet équilibre. Et quelque part, je pense que du coup, ce qui m'a poussée après à faire le voyage dont je devais te parler. C'était quelque part, j'avais une sorte d'équilibre à Berlin parce que j'étais nourrie de cette alternative. Mais je sentais que ça avait ses limites, mais ça allait quoi. Et donc là, ils me disent on ouvre un bureau à Paris et moi je dis bah ok, j'y vais en soi, bon pourquoi pas en fait. Mais quand même, ça m'a confrontée à la raideur de la ville, à la raideur de la vie, enfin tous les uns sur les autres où on fait que travailler quoi. Moi je trouvais qu'en fait je comprenais, j'arrivais pas trop à connecter avec les gens. Même si j'avais des très bons amis qui étaient à Paris, donc je ne me suis pas sentie seule à cette période. Mais au-delà de ça, Ouais.
1: Et à ce moment-là, quand tu es à Paris, donc tu bosses, mais j'imagine que tu as aussi une sphère d'intérêt, tu as un monde à toi qui est ton monde en dehors du boulot. Si tu pars en Inde plus tard, c'est qu'il y a déjà quelque chose qui est en train de grandir en toi. Donc quel est, en dehors de ton boulot, quelle est ta je sais pas, ta lumière, ta couleur, ta vibration?
0: Parfait pour la transition. Mais c'est, il y a le yoga que j'ai commencé à pratiquer à Berlin et que je pratique pendant 7 ans avant de partir en Inde. Et en le découvrant, je trouve quelque chose d'unique pour moi dans le rapport au corps, dans le rapport à de ce que ça m'amène en fait dans ma vie. Et je sens que un jour j'aimerais transmettre ça, que c'est magique quoi. Et du coup, je me donne le temps de pratiquer. Je me précipite pas au bout d'un an à me dire voilà, je prends le temps. Et quand je suis à Paris dans cette vie que je trouve, enfin qui me pousse en fait dans mes retranchements. Donc en fait, je comprends que après Berlin, c'est un tremplin Paris, qu'en fait c'était que ça Berlin c'était confortable et que là du coup ben non, il y a plus cette notion d'équilibre qui me convient. Donc ça me pousse à prendre cette décision un peu radicale où en fait je quitte tout et je décide bon, je sais que je veux changer de vie de manière radicale, qu'il y a d'autres choses que j'ai envie de vivre dans les rapports humains, dans le rapport à la vie qui m'entoure. Le mode sociétal, je le trouve, j'ai l'impression que c'est un peu un mensonge. Et je, voilà, je me dis, je sais pas comment, j'ai envie que ma vie elle change, mais je rêve de vivre à la campagne, même si moi j'ai toujours vécu en ville. Donc je sais pas d'où ça sort. Ça me fait peur aussi.

0: parce que je me dis mais en fait comment je vais pas m'isoler, enfin bref. Et mais je me dis donc voilà, je prends un an, j'explore plein de choses. Je sais que dans cette année-là, j'irai en Inde faire une formation de prof de yoga. C'est la décision que j'ai prise et le reste c'est ouvert. Et je me dis au bout d'un an, j'essaye de reprendre quelque chose.
1: Tu as quel âge quand tu fais cette transition de vie, quand tu fais le choix de tout quitter pour te réaligner quelque part, en tout cas remettre plus de sens par rapport à cet équilibre que tu trouves pas forcément dans ta vie professionnelle, matérielle et urbaine à Paris?
0: J'ai l'impression que tu as des petites antennes qui te font poser exactement les bonnes questions. Parce que en fait, c'est la veille de mes 29 ans, j'ai un déclic. Je me dis, enfin, là, j'ai 29 ans. C'est-à-dire qu'après, c'est 30. Bientôt, j'ai 30 ans. Et je me dis, mais en fait, j'ai toujours su que ma vie, elle allait changer, quoi, que c'était pas ça ma vie. Mais que j'avais l'impression que je récoltais que je mettais des cordes à mon arc, en fait. Et là, je me dis, mais en fait, par contre, du coup, 30 ans, ça arrive. Et si je change de vie, c'est quand, si c'est pas maintenant? Donc, je pense que ça m'a fait un déclic. C'était stressant au boulot, ça me plaisait moins et je sentais que j'étais pas à ma place. Donc, la veille de mes 29 ans, j'ai ce déclic. Mes 29 ans, c'est pendant le week-end. Le lundi, je dis à mon chef que je veux démissionner. Enfin, j'essaie d'avoir une rupture conventionnelle.

0: Allez, bah on y va dans la suite, hein. On va parler de cette vie dans cet ashram, dans le sud de l'Inde à Coimbatore, hein, l'ashram de Sadhguru. Donc voilà, comment est-ce que tu retrouves là-bas? Bon, on va commencer comme ça. Comment est-ce que tu te retrouves dans cet ashram-là?
1: Alors, la première fois où je suis allée en Inde, celle que je viens de raconter, en fait, c'est un enseignement qui est assez large. Il y avait de la philosophie, du yoga également. Et il nous parle de ce que c'est un maître spirituel. On lit différents textes sacrés, etc. Et il nous parle de Sadhguru notamment, qui est un maître spirituel qui est en vie. Parce qu'il y a plein de maîtres spirituels qui ont donné des enseignements qu'on utilise énormément, mais qui sont plus de ce monde. Et donc, ben voilà. Puis il y avait des musiques aussi qu'on écoutait. Et j'avais remarqué, ah, c'est Isha, Sounds of Isha. Donc c'est l'ashram de Sadhguru. Et donc, bon, ça commence à m'interpeller. Et quand je rentre en France, en fait, très vite, je comprends que va falloir que je reparte. Hein. Mais au début, je me dis, bon, je vais essayer de continuer un peu mon année d'exploration comme ça. Mais voilà, j'écoute de plus en plus ces musiques et je commence à écouter Sadhguru en fait sur YouTube, je crois. Et là, pour moi, si je dis la vérité, je pense que c'est quand même ce que je dois faire. C'est comme un coup de foudre, en fait. Mais de l'amour qui n'est pas de l'amour évidemment romantique, quoi. Mais c'est un coup de foudre. Je me sens super bien, super bien, vu comment je le vois, et je le trouve. Il y a quelque chose qui me touche chez lui en fait. Et surtout, voilà, ces messages, parce que c'est encore quand même logique, hein, ces messages, ça vient parler à notre esprit logique. Bah, ça me parle, quoi, ça me débloque des trucs, ça me. Donc j'écoute, je l'écoute, et je commence à faire.

0: C'est ça sa vision.
1: C'est un gourou moderne qui se sert des réseaux sociaux justement, hein, qui se sert des outils technologiques actuels pour essayer de cibler le plus largement possible. Alors, tu disais, je trouvais ça mignon, tu disais tu es une sorte de coup de foudre en regardant ses vidéos, donc coup de foudre pour le personnage mais aussi pour le message. Donc voilà, quelle est la pensée de cette gourou, quel serait le message qu'il aimerait transmettre le plus largement possible? Tu parles de spiritualité, mais qu'est-ce que ça veut dire finalement la spiritualité?
0: Voilà, tu me poses des questions qu'il faudrait penser à des maîtres. Donc moi je n'ai pas cette prétention de pouvoir répondre à qu'est-ce que c'est la spiritualité. Honnêtement, je me pose aussi beaucoup la question. D'ailleurs, tu vois, depuis que je suis rentrée en France, moi c'est ça la question que je me pose. Comment on vit notre spiritualité en France? Je l'ai compris comment c'est en Inde, entre guillemets, hein, je l'ai compris, c'est un grand mot, mais j'ai vécu la spiritualité en Inde et depuis j'avais cette... En fait, en France, évidemment qu'on est spirituel et qu'on la vit juste autrement. C'est pas le yoga, donc je cherchais. Donc je sais pas ce que c'est la spiritualité, mais déjà aussi je voulais juste te dire le mot gourou, en fait, ce que ça veut dire. Le gourou, en fait, c'est celui qui te montre le chemin. C'est celui qui te met la lumière sur le chemin, tu vois, comme avec une lampe torche. Il t'éclaire le chemin un petit peu. C'est ça que ça veut dire gourou. C'est un joli mot, en fait. D'ailleurs, gourou, je crois que c'est celui qui enlève l'obscurité ou un truc comme ça.
1: On parlera pas plus de Sadhguru que ça dans cette émission. En tout cas, si le personnage t'intéresse, n'hésite pas à aller voir sur internet qui il est, ce qu'il transmet et ce qu'il partage. C'est ton expérience à toi, Marie, qui va m'intéresser. Donc, tu te retrouves en Inde pour la deuxième fois. Et tu vas rester finalement 3 ans dans cet ashram. Donc, pourquoi? Sachant qu'en y allant, tu savais pas forcément ce qui allait s'y passer et combien de temps tu allais y rester.
0: Voilà, donc c'est ça, je savais pas, j'avais un peu de temps devant moi. Dans mon idée, je pensais que je passerais peut-être entre 6 mois et 1 an et demi en Inde pour intensifier ma pratique. Et je vais dans plusieurs lieux, je fais notamment une retraite Vipassana pour ceux qui connaissent, et je fais le programme Inner Engineering de Sadhguru qui permet en fait d'aller à l'ashram en tant que bénévole. C'est intéressant parce que ça permet d'être beaucoup plus impliqué dans la vie quotidienne, et en plus il n'y a pas de frais après. En tant que bénévole, on peut rester gratuitement dans l'ashram, être logé, nourri et voilà, participer par certaines activités. Et donc là j'arrive pour 2 semaines à l'ashram et j'avais plus ou moins des plans après. Et très vite je me dis, mais cet endroit c'est fou. Je me dis, cet endroit c'est hyper riche en fait, il y a du monde, c'est très vibrant. Il y a une énergie qui est hyper intéressante, qu'on ressent beaucoup. Et surtout, ben, l'enseignement est partout, en fait. Dans tous les aspects de la vie, on reçoit l'enseignement. Et ça, je me dis, qu'est-ce que c'est riche. Donc, je pense que le jour 2, je me dis, mais c'est dingue ici. Moi, un jour, j'habiterai ici. J'avais eu ça à Berlin, tu vois, quand j'étais allée la première fois à Berlin. Donc, je me dis, bon, ce sentiment, j'ai l'impression que ça va être vrai. Mais en fait, à ce moment, je ne veux pas trop y croire. Et je me dis, c'est pas... Enfin, je me laisse aller, en fait. Je me laisse porter par ce qui arrive. Donc voilà, je fais différentes activités, je suis à un centre, il y a un petit centre pour la santé avec les méthodes de... C'est pas l'Ayurveda, ça s'appelle la Siddha, la médecine Siddha, parce que c'est une autre région en Inde, on parle pas d'Ayurveda. Donc je vois les gens arriver, vivre des choses, tu vois, on se transforme en fait, même moi, je vois ce que ça me fait. Et en fait, j'abandonne petit à petit les plans que j'avais après et je reste un peu plus. Et pourquoi je ne resterais pas 2 semaines de plus? Et tu vois, je parle avec les responsables, allez, 2 semaines de plus, etc. Et en fait, petit à petit, je reste plus, plus, plus. En fait, Aïcha, notre pratique spirituelle, le sadhana, ça passe par le sadhana pratique, enfin comment dire, le sadhana qu'on fait sur notre tapis de yoga le matin. Donc les pratiques de yoga, le hatha yoga, des kriyas, purification, etc. Et la seva, qui est la partie service, c'est-à-dire le bénévolat. Et les deux sont hyper importants. Et en fait, c'est cool de pouvoir être calme quand t'es sur ton tapis de yoga en train de chanter Om et de faire des respirations profondes. Mais qu'est-ce qui se passe quand t'es dans une équipe de 20 personnes avec un truc hyper compliqué à réaliser, où on n'a pas forcément le matériel, on n'a pas beaucoup de temps et on a tous une envie de le faire différemment, tu vois. Surtout, il y en a des Indiens, des Américains, des Chinois dans la team, tu vois. Et on ne parle pas tous forcément la même langue. Est-ce que là, t'arrives aussi à garder ton calme, entre guillemets, ou alors qu'est-ce que t'apportes, quoi, tu vois? Qu'est-ce que tu montres de toi? Et c'est ça que Sadhguru nous fait creuser, qui est hyper intéressant. Tu vois, par exemple, une des phrases qu'il dit, c'est « Dans toutes les situations, est-ce que tu arrives à voir le meilleur en chacun ?» Essaie toujours de voir le meilleur en chacun. Parce que sinon, on est toujours en train de voir les défauts des gens et de critiquer, etc. Voilà, aussi, une des pratiques qu'on a sur le lieu, c'est de pas se laisser entraîner dans les ragots et la critique, tu vois, en fait. Commencer à parler des uns des autres. C'est des petites pratiques qu'on a, mais qui changent beaucoup de choses, en fait.

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0: Bonsoir, mesdames et messieurs. Bienvenue à l'émission Direct Jazz, émission de la radio libre albanacienne. On est avec Sylvain aux manettes. Salut, Sylvain.
1: Salut, salut.
0: Tout va bien?
1: Bien, toi?
0: Oui, merci. C'est le printemps pour nous. On commence à planter. Puis aujourd'hui, on a notre ami Basile Mouton qui vient nous visiter à la contrebasse. Salut, Basile.
2: Salut, Pierre.
0: Tu vas bien?
2: Salut, Sylvain.
1: Ah. Salut.
2: Ça va, écoute.
0: Oui?
2: Ça va pas trop mal, comme tu dis, c'est bientôt le printemps.
0: C'est bientôt.
2: Ça fait plaisir.
0: Qu'est-ce que tu racontes?
2: Eh bien, écoute.
0: Que t'as passé un bel hiver?
2: Ouais, un bel hiver, hiver en tout cas.
0: C'est l'hiver.
2: Ouais,
0: que ça se peut des beaux hivers?
2: Ça se peut.
0: Il y en a des plus beaux, des moins pires que d'autres.
2: Il y en a des moins pires que d'autres. Voilà, celui-là était, écoute, il était ce qu'il était.
0: Ah, c'est ça.
2: Voilà.
0: C'est pas fini. Puis, mais il faut se réjouir parce qu'au Québec, il fait moins 25 à tous les jours. Encore là.
2: En ce moment?
0: Ben, peut-être pas aujourd'hui, là.
2: Ah oui,
0: surtout pas quand l'émission va passer, mais. Voilà, écoute, qu'est-ce que tu racontes au niveau musical? As-tu des projets? As-tu fait des trucs? Ou,
2: Écoute, ouais, il y a quelques petites choses là qui sont arrivées. Demain, je joue avec un trompettiste ardéchois qui s'appelle Pierre Lafrenay, figure-toi.
0: Hein?
2: Eh oui!
0: T'es bien chanceux!
2: c'est magnifique.
0: Ah, ben, ouais.
2: Je crois que ça se passe à Vallon-Pont-d'Arc.
0: Ouais, à l'Insolite.
2: Exactement.
0: Bon,
2: donc,
0: okay.
2: Pour ceux qui nous écoutent...
0: C'était trop tard.
2: Ah, c'est trop tard.
0: L'Insolite, c'est un nom, mais on peut parler de l'Insolite un petit peu. C'est un très beau lieu à Vallon-Pont-d'Arc qui s'appelle l'Insolite. Il y a toutes sortes de trucs qui se passent. Il y a des concerts, il y a des animations, il y a de la danse, il y a des cours de couture. Oui, il y a toutes sortes de trucs. C'est très intéressant. Il y a du yoga avec des gens très sympas.
2: C'est vrai que c'est un très beau lieu.
0: Nicole, je pense. Nicole? Juste avant l'émission, je disais que j'avais pas la mémoire des noms, tu vois.
2: Ah ben voilà.
0: Nicole,
2: non, mais ça vaut le coup.
0: Ouais, Chloé, il y a Chloé, puis voilà.
2: Ouais. Et puis voilà, et puis le lendemain, je pars à Lyon.
0: Qu'est-ce que tu vas faire à Lyon?
2: Eh ben écoute, un concert avec le Big Band de l'œuf.
0: Ah, c'est bon ça, le Big Band de l'œuf.
2: Ouais. Donc
0: avec
2: c'est
0: Baldi.
2: Ouais, dirigé par Pierre Baldi. Ouais, dirigé et puis aussi.
0: Est-ce qu'il y a encore comment il s'appelle le saxophoniste là, qui était là-dedans là, il écrivait, il était professeur aussi.
2: Ah, Rodolphe.
0: Ouais, il est plus là.
2: Non.
0: Il partira.
2: Là, ça fait un moment, ouais.
0: Là,
2: en sax.
0: Il est toujours vivant, Rodolphe.
2: Oui. Oh, écoute, j'ai pas de nouvelles, mais je crois.
0: T'as droit, hein.
2: Ouais. Donc voilà, ça va être un chouette moment. C'est à l'Espace Tonkin à Villeurbanne.
0: Ah.
2: Voilà, le week-end prochain, je remplace un contrebassiste lyonnais sur un projet d'un pianiste lyonnais aussi, qui s'appelle Fabrice Tarel, et avec un guitariste, Monsieur Ollendorf, un guitariste anglais.
0: Okay.
2: Donc voilà, c'est du remplacement.
0: Tu vas jouer où?
2: Écoute, on va jouer à la Ferma Jazz à Bourg-en-Bresse, un club sympa. Et ben c'est ça, son disque, la musique de son disque.
0: Que tu connais pas.
2: Que j'ai commencé à écouter un peu.
0: T'as des partouches?
2: Oui, j'ai reçu ça, faut que je les imprime. Et bon, j'ai la semaine prochaine encore pour m'y mettre dedans, okay. Mais j'ai déjà bien écouté, donc ça devrait bien se passer, mais ça va être chouette. Avec Marc Michel à la batterie, avec qui j'ai joué la semaine dernière à la Ferma Jazz aussi, encore un remplacement.
0: Marc Michel, un ancien élève, à moi.
2: Ah, écoute, ouais.
0: Moi, pas un élève personnel, mais je jouais dans le Big Band dont je m'occupais au Conservatoire National de Lyon, CNR à Fourvière, à Lyon, dans les années 60, 65.
2: Très, très bon, ouais. Très, très bon batteur, en tout cas.
0: Oui.
2: Avec une belle carrière, et donc on avait joué la musique d'un guitariste un très bon ami qui s'appelle Benoît Convert, que tu connais aussi,
0: bien sûr,
2: avec qui on a joué,
0: Benouche.
2: Je lui fais un petit coucou à Benouche. Et voilà, on a joué avec son quartet la semaine dernière. C'était vraiment un super
0: concert.
2: C'était
0: où?
2: C'était pareil, à la Ferma Jazz.
0: À la Ferma Jazz.
2: Ouais, donc. Voilà, donc.
0: À Bourg-en-Bresse.
2: À Bourg-en-Bresse, bon. Exactement.
0: Ok.
2: Si, c'est un peu loin.
0: Ouais.
2: Un petit peu, mais bon, de toute façon, en Ardèche, il n'y a pas trop le choix de faire des kilomètres.
0: Cool. Puis là, tu m'as dit que t'écoutais un nouveau contrebassiste que tu viens de découvrir, ou c'est un nom?
2: Je viens pas de le découvrir, parce que c'est un bassiste que j'ai découvert avec Bill Frisell en premier. Et, donc, en duo, là, j'aimais beaucoup leur duo. Et puis avec un autre guitariste aussi... je sais plus, suédois ou je sais plus comment, enfin de norvégien ou suédois, qui s'appelle Jacob Bro, Et donc voilà, le bassiste en question s'appelle Thomas Morgan et il a sorti un album.
0: C'est un Américain, Thomas Morgan?
2: Eh ben, je sais pas exactement, mais peut-être, oui, sûrement un Américain. Ou alors, ouais, si je pense, à vérifier. En tout cas, super musicien, vraiment, j'aime beaucoup ce musicien et sa manière de jouer. Et là, il vient de sortir son album, je crois, en 2025, qui s'appelle... comment il s'appelle cet album déjà ? Around You is a Forest.
0: Autour de toi, c'est la forêt.
2: Voilà.
0: Mon Dieu, c'est donc, monstrueux. Ça, c'est les deux, trois premiers jours au restaurant. Autour de toi, c'est la forêt. Après ça, au bout de certains temps, c'est va-t'en dans la forêt. Oh, excusez-moi, messieurs, dames, j'ai envie de dire des niaiseries aujourd'hui. Alors voilà.
2: Il n'y a pas de mal.
0: On écoute ça?
2: Eh bien, avec plaisir.
0: Après ça, on joue une chanson?
2: Allez.
0: Qu'est-ce que tu en penses?
2: Ça me va.
0: On écoute ça, merci. Sylvain, comment ça marche? Oui?
2: Allez, ben c'est parti.
0: C'est parti.

0: Oh yeah! Basile Mouton au gros violon, petit Pierre au pipeau, puis la chanson s'appelle toujours If I Should Lose You. Si je devais te perdre. Il y a deux versions. Bon. Dans les textes, il y a deux versions. Alors voilà. If I Should Lose You, yeah man, c'est beau, hein?
1: C'était beau?
0: Sol mineur.
2: Joli morceau.
0: On aime ça.
2: Je sais même plus qui c'est qui a écrit ce morceau.
0: Moi non plus.
1: Ah, mais voilà, écoute.
0: Ça, c'est, ça, en fait, on est beaucoup ignorants parce que, ben, en tout cas, surtout moi. Oh, ben. Parce que les standards, on les joue, on connaît les grilles, on connaît pas les paroles. On devrait connaître les paroles, mais on en connaît quelques-unes. Mais parce que souvent, tous les standards qu'on joue, presque tous les standards qu'on joue, sont des chansons, avec donc des paroles. Mais nous, on joue les notes puis les accords. Mais c'est une, peut-être, c'est, en tout cas, c'est notre problème. Mais oui, oui, donc, on connaît, c'est ça.
1: Mais c'est ça.
0: C'est pas grave, on joue la musique.
1: Écoute.
0: C'est un prétexte pour improviser. Pour s'écouter, pour essayer de jouer des trucs ensemble.
1: Puis on aime ça.
0: Puis demain, on va la jouer. Puis oh, ça sera pas pareil.
1: Ah ben non.
0: Puis après-demain, on va la rejouer encore. Puis ça sera pas pareil. Puis c'est jamais pareil.
1: C'est ça, le jazz.
0: C'est ça. C'est pour ça qu'on aime ça. C'est qu'on joue souvent les mêmes chansons, tout simplement parce que c'est un terrain d'entente. Hein, terrain d'entente.
1: Et puis c'est tous les jours différents.
0: Puis c'est tous les jours différents. C'est le plaisir que. C'est le voilà la joie de notre de cette musique.
1: Ah, c'est sûr.
0: Bon, dis-moi, d'autres choses, qu'est-ce que tu as à dire, qu'est-ce que tu vas faire cet été là, tu as d'autres projets cet été ou
1: bah, écoute, cet été, ah, ouais.
0: Comment ça démarcher, tiens? Comment ça marche là? Il faut démarcher nous autres là.
1: Non, faut
0: c'est
1: faut
0: pas fini là, on n'a pas de CDI.
1: Non.
0: T'as pas de CDI toi?
1: Non, même pas.
0: Ah mon Dieu, moi non plus, j'ai pas de CDI. Faut appeler tout le monde. Bonjour madame. Bonjour. Vous vous souvenez pas de moi? Oui, oui, on s'est rendu. Ah oui, monsieur, oui. Puis là, il faut faire ça.
1: Eh ouais.
0: Hein?
1: Ben, il faut le faire.
0: Ouais. As-tu commencé?
1: Un petit peu.
0: T'as commencé?
1: Un petit peu, ouais. Quelques trucs dans le coin. Mais des choses. Voilà, plutôt.
0: On peut dire déjà, on a le droit de faire de la pub un peu parce qu'on fait de la pub de musique. On n'est pas des. On joue les mercredis soirs à L'Or Noir. Mmh. L'Or Noir, c'est un café. C'est un café à Aubenas en face de l'église. Puis Basile et moi, avec Antoine, on joue souvent. Puis il y a d'autres musiciens qui viennent. Des fois, il y a d'autres gens. Mais Basile et Antoine, on est là souvent. Puis on joue de 7h de 19h30 à 21h30. C'est très agréable.
1: Ouais, devant l'église, là.
0: Devant l'église.
1: On est bien.
0: Un café-restaurant qui s'appelle L'Or Noir. L'Or Noir. Et puis c'est pendant les marchés nocturnes d'Aubenas.
1: Exactement, mais d'ailleurs pour 2026. T'as eu des nouvelles?
0: On est là.
1: Oh, on s'en va.
0: Je viens de l'annoncer, t'écoutes pas la radio. Approche-toi un peu. On t'entend pas. Approche.
1: Je l'apprends.
0: Tu l'apprends?
1: Je l'apprends là, tu vois.
0: Ah,
1: je
0: n'étais
1: pas au courant.
0: OK. C'est ça le jazz, tu vois, on sait pas.
1: C'est de l'impro.
0: Tout d'un coup, on improvise.
1: OK, cool.
0: Bien sûr.
1: Ben, c'est bien. C'est une bonne chose.
0: Avec chez Camille, qui est là, qui s'occupe de lieu, avec Léa. Voilà. T'en souviens plus,
1: ben,
0: mal.
1: Tu vois que t'as la mémoire des prénoms,
0: alors. C'est difficile pour moi de trouver un prénom. Puis c'est une belle équipe, puis c'est une belle ambiance, puis c'est très agréable, là-bas, on mange très bien. Le bon chef cuisinier, voilà.
1: Exactement.
0: Et puis donc on va faire ça, après ça on est là-dedans. On n'a rien d'acquis chez nous les gars.
1: Ouais non.
0: Non, on sait pas, faut toujours recommencer.
1: Toutes les années.
0: Mais je dis pas ça pour me plaindre, je dis ça juste pour à titre informatif. Il y a des gens, ils disent « Ah, les musiciens, vous êtes chanceux, c'est poit-poit. » Oui, oui, c'est vrai, on aime ça, on aime ce qu'on fait, mais il faut travailler.
1: Mm.
0: Hein? C'est pas gratuit.
1: Ben non. Non, c'est du boulot, ça, c'est sûr.
0: Du boulot, hein?
1: Et puis c'est un métier passionnant, hein, mais pour ceux qui recherchent la sécurité, c'est sûr que.
0: Ben, c'est pas bon.
1: Ça va pas être le.
0: C'est pas la bonne job.
1: C'est pas la bonne porte. Mais c'est ça aussi qui fait la richesse de.
0: C'est ça qui fait qu'on aime ça aussi, c'est qu'on sait pas qu'est-ce qu'on va faire l'année prochaine.
1: Mm.
0: Et la musique nous amène dans toutes sortes d'endroits différents.
1: Exactement.
0: Qu'on décide pas nous-mêmes, souvent.
1: Ouais, on a la chance de voyager des fois,
0: on a
1: avec ça.
0: De voyager, on raconte des gens.
1: Eh oui, ça c'est
0: et
1: sûr.
0: Et puis, on sait pas où on va être, puis ça c'est bien, l'inconnu. Il y a des gens que ça. ça rend mal à l'aise d'être, de pas savoir tout ça. Puis il y en a d'autres qui, comme nous, ça nous rend pas mal à l'aise. Moi, ça me...
1: Ouais, ben, il faut savoir se laisser aller. Et puis...
0: Faire confiance.
1: Se faire confiance.
0: Croire. Et puis, ouais. La foi.
1: Ben, tout à fait. C'est ça. C'est important.
0: Ben, je pense
1: pas facile, mais important.
0: Non, non.
1: Et ouais, ouais.
0: Puis c'est pour ça, c'est ça.
1: Mais bon, c'est sûr que c'est quelque chose de très très riche, en tout cas, d'un point de vue humain, relationnel, enfin, d'un point de vue. Sur beaucoup de choses.
0: Ben oui, parce que quand on fait le métier qu'on fait, quand on joue ensemble comme ça, comme avec Basile, qu'on vient juste de faire, ben il faut s'écouter.
1: Bien sûr.
0: Il faut s'aimer.
1: Il faut se faire confiance.
0: Il faut y aller.
1: Il faut s'ouvrir un peu, se respecter.
0: Ouais. Il y a beaucoup de valeurs humaines qui rentrent en ligne de compte pour le résultat qu'on cherche, en fait. Si on veut faire une belle sculpture sonore, hein, une belle chanson, une belle nice tune, mm-hmm. il faut beaucoup de paramètres, je pense.
1: Bah, il faut surtout s'entourer avec les bonnes personnes aussi, avec les personnes avec qui on a envie de jouer.
0: C'est ça.
1: Ça, c'est important que les gens soient là pour les mêmes raisons. Mm-hmm. Bien sûr, mais c'est riche à ce niveau-là, et puis d'un point de vue relationnel aussi, parce qu'on, comme on est souvent sur la route aussi, on rencontre plein de nouvelles personnes, plein de nouveaux gens, des publics différents, des musiciens, et ça c'est chouette aussi. Enfin, je veux dire, il y a beaucoup d'échanges à travers la musique, comme dedans d'ailleurs aussi.
0: Ouais. Beaucoup d'inconnus.
1: Ouais.
0: C'est bon. Hey, regarde, j'ai apporté un petit disque, un vieux disque de Count Basie. Non, pas vrai, un vieux disque de Quincy Jones, Quincy. Avant qu'il fasse de la production pop avec Michael Jackson.
1: Ouais.
0: Il jouait du big band. C'est un ancien trompettiste, Quincy Jones.
1: Il jouait pas dans le... Avec qui il jouait dans le...
0: Quincy Jones?
1: Million Band, ouais, quand il était jeune. Ouais, j'ai vu ça, j'ai vu un espèce de...
0: Trompettiste, hein, il était trompettiste.
1: Ouais, ouais. Un doc sur lui, là, vraiment.
0: Ah ouais.
1: Une espèce de biopic un peu doc, qui est vraiment super.
0: Puis,
1: sacré personnage.
0: Ah, il y a quelque chose, oui, oh. Quincy, putain.
1: Beau carnet d'adresse, hein.
0: Oh. Tous les gars avec qui il joue. Il y avait un big band, il faisait des tournées en Europe au début, là. Puis là, il y a un big band, là, que j'ai trouvé un disque comme ça, à 1 € dans une brocante.
1: Oui, c'est... puis il était vachement apprécié, ce Quincy Jones aussi, ben parce que je sais que. Il a beaucoup arrangé pour Sinatra,
0: avec Frank,
1: pour Ray Charles,
0: la fameuse chanson là.
1: Mais tous ces gens-là, vraiment.
0: All of Me.
1: Il l'aimait beaucoup. Il l'aimait beaucoup parce qu'il a beaucoup contribué à la carrière de ces artistes à travers son travail. Quincy Jones, c'est quand même un sacré bonhomme. Ouais.
0: Ah oui, terrible.
1: Puis qui a ratissé vraiment large. Qui est parti du jazz et puis un peu comme Miles,
0: il est venu pop à la fin,
1: ben, hein, avec son temps. Mais c'est remarquable, en tout cas. Bah écoute, hâte d'écouter ça.
0: On écoute ça, puis ça, c'est qu'un truc bossa nova, c'est une chanson de Dave Brubeck.
1: OK.
0: Puis on écoute ça. Merci Sylvain.

0: Oh yeah, Basile Mouton, Tipiat, Sylvain. On est tous là. On vient de jouer My Ideal. Yeah.
1: Très beau morceau.
0: C'est beau, hein?
2: Ah ouais, belle tune, hein? Ça, c'est magnifique.
0: C'est d'ailleurs Benouche qui m'avait demandé ça la dernière fois qu'il était venu jouer avec toi.
2: Figure-toi qu'on l'a joué.
0: Puis là, il m'avait. Hein?
2: On l'a joué la semaine dernière avec son groupe.
0: Ouais. Puis je la connaissais pas. Alors, je l'ai appris. C'est le fun d'apprendre des chansons.
2: Ah, My Ideal, c'est beau. Puis c'est, cool, hein? C'est qui a écrit ça? C'est un trompettiste.
0: Je sais pas, moi.
2: Si.
0: Ah, Paulie Morgan. Oui. Non.
2: Ah,
0: qui a écrit ça?
2: Trompettiste. Ah ouais? Super trompettiste que j'adore. Et les noms, moi, c'est pareil.
0: On n'est pas bon. Approche-toi du micro.
2: Pardon. Ah, enfin bon, magnifique ce morceau, en tout cas.
0: Oui, enfin.
2: Oui.
0: Hey, on écoute un peu encore de ton contrebassiste. T'en as-tu d'autres à écouter?
2: Écoute, sinon, je te propose un.
0: Ah ben.
2: Je pensais à quelque chose,
0: figure-toi.
2: Un trio de trompettistes. Un trio avec une section rythmique qui vient de sortir son disque. Écoutez, j'ai écouté ça il y a pas longtemps et puis je trouvais ça très très sympa.
0: Parfait, ça m'a une surprise.
2: Voilà, donc je te dis rien.
0: On en parlera après.
2: Ok, alors on va écouter ça. C'est parti.
0: Hein, c'est parti.
2: J'espère que ça va marcher.
0: Ça va te marcher. Parce que là, on est dans. Où ça marche, non? On a un téléphone portable. Basile, il y a ça dans
2: là,
0: ses mains.
2: Là, c'est parti, normalement.
0: T'as... On a envoyé ça chez Sylvain. Puis Sylvain, il dit non, ça marche pas. Qui c'est qui a brouillé les ongles, là?
2: Ah, ok, ouais.
0: On y va? C'est bon? Tu l'as eu?
2: Je repars.
0: 5, 4, 3, 2, 1, 0.

0: L'émission Direct Jazz, l'émission la radio libre albanacienne, fréquence 7, on est avec Basile Mouton. Yep. Qu'est-ce qu'on vient d'écouter, Basile?
1: Eh bien écoute, là, ce qu'on vient d'écouter, c'est un projet qui s'appelle, un groupe qui s'appelle Aérophone. Et voilà, donc c'est un groupe que j'ai découvert il y a quelques années parce que je travaille avec un batteur, Fred Pasqua, et il joue dans ce groupe. Et donc c'est un trio composé de Johan Loustalo à la trompette, Blaise Chevalier à la contrebasse et Fred Pasqua à la batterie. Ouais. Et donc ça vient de sortir et nous venons d'écouter un morceau qui s'appelle Tinek. Je sais pas si c'est bien prononcé comme ça, mais...
0: Comment?
1: Tinek?
0: Tinek! Le Tinek. Tinek. Une chanson de Cannonball Adderley qui s'appelle Tinek.
1: OK.
0: Mais c'est pas la même chose. Yeah, c'est cool. Super.
1: Ouais, c'est
0: ça. Ça vient de sortir.
1: C'est sorti, ouais.
0: Ça a été enregistré où? Est-ce que tu le sais?
1: Waouh. Wow. Je crois que ça a été dans la région.
0: T'es loin du micro, mon chéri.
1: Pardon. Dans la région, je sais pas trop, en fait.
0: Il s'approche du micro, il parle encore moins fort.
1: À l'ouest de Paris, entre la Bretagne et Paris, je ne sais pas.
0: Tout pareil, les bassistes. Aucune exception. Il n'est pas mieux que les autres. ben, c'est bien. OK.
1: Voilà.
0: OK, on est... bon, ben... On continue? On continue à écouter une autre chanson de Quincy? Hein?
1: Allez.
0: Quincy Jones?
1: Parti.
0: As-tu d'autres choses à dire?
1: Moi?
0: Ouais.
1: Ah, écoute, on peut écouter de la musique, ça me va bien.
0: Écoute de la musique, on aime ça. Quincy Jones, le numéro 10, je me souviens pas c'est quoi. On écoute ça.

0: Ok, I love you. La la la la la la la la la la. Une chanson qui s'appelle I love you.
1: Voilà.
2: Tout est dit.
0: Tout est dit.
2: Tout est dit.
0: I love you. I love you.
1: Ah, quel bonheur, Pierre. Ah,
0: c'est le fun, hein? Oui. C'est le fun. C'est le fun. J'ai hâte à demain. On va jouer toute une soirée demain à l'insolite. Ah, yeah.
1: C'est sympa avec notre ami Antoine.
0: Ouais, le petit Twin.
1: Eh oui.
0: Titouane. Eh oui, oui. Bon, ben, cher public, merci de nous suivre encore une fois. 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
1: C'est un élevage.
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0: 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C'est aussi simple que ça. Hein? Avec une programmation différente, décalée et pas pareille. Puis il y a plein d'émissions différentes. Combien il y a d'animateurs? C'est le 20, une quarantaine, hein?
3: Une cinquantaine.
0: Combien?
3: Une cinquantaine.
0: Une cinquantaine d'animateurs. Donc, c'est une cinquantaine d'émissions différentes, c'est ça?
3: Non, il y a des émissions où il y a 3 animateurs.
0: Hein?
3: Mets ton casque, tu m'entendras.
0: Ouais, moi, mettre mon casque, mal l'entendre. Qu'est-ce que tu dis?
3: Sur certaines émissions, il y a 3 animateurs.
0: Ah, mon Dieu. OK. Donc, il y a 4 émissions, en fait, non? Non, il y a beaucoup d'émissions.
3: Il y a une quarantaine.
0: Une quarantaine d'émissions. Ouais, puis ici, quand vous venez ici, vous pouvez prendre le petit bouclette, un petit livre avec des photos de tout le monde. 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Puis c'est ça, Basile?
1: T'es moderne. Ben, merci à tous, en tout cas.
0: Thank you very much.
1: Thank you.
0: For coming in the Aubenas.
1: Merci pour l'invitation. Merci à toi, Sylvain.
0: Toujours un plaisir.
1: Pour la régie. Et puis, c'est toujours un plaisir.
0: On a du fun. On est tranquille. On essaye de faire de la belle musique. On essaye.
1: Écoute, ça fait de mal à personne.
0: Ça fait de mal à personne. Hein?
1: Voilà.
0: On est content.
1: Et on est content. Voilà.
0: OK, ben bisous à tout le monde. Puis à très bientôt.
1: Allez, à très bientôt. Merci.
0: Ciao. Bye.
1: Ciao.
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Chaque génération, sans doute, se croit vouée à refaire le monde. La mienne sait pourtant qu'elle ne le refera pas. Mais sa tâche est peut-être plus grande. Elle consiste à empêcher que le monde se défasse. Héritière d'une histoire corrompue, se mêlent les révolutions déchues, les techniques devenues folles, les dieux morts et les idéologies exténuées. De médiocres pouvoirs peuvent aujourd'hui tout détruire, mais ne savent plus convaincre. L'intelligence s'est abaissée jusqu'à se faire la servante de la haine et de l'oppression. Cette génération a dû, en elle-même et autour d'elle, restaurer, à partir de ses seules négations, un peu de ce qui fait la dignité de vie.

L'immigration, elle sait, elle devrait, dans une sorte de course folle contre la montre, restaurer entre les nations une paix qui ne soit pas celle de la servitude.

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vérité mystérieuse, fuyante, toujours à conquérir. La liberté est dangereuse, dure à vivre autant qu'exaltante. Nous devons marcher vers cette lutte, péniblement, mais résolument, certains d'avance de nos défaillances sur un si long chemin.

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0: L'éther, naît de la musique.
1: Pourquoi ? Parce que l'éther naît de la musique, eh bien, on y relie le corps et l'esprit en musique. Alors sur cet album, que du beau monde. L'éternel de la musique, ça va être le fil conducteur de ce soir, on va retrouver son univers.
0: Vendredi 19h.
1: Alors on retrouve cette pop synthétique, mais tellement sophistiquée, où la beauté reste en suspension. Dans l'éternel de la musique, des harmonies vocales somptueuses. Un chanteur avec une voix androgyne.
0: Vendredi 19h.
1: L'éternel de la musique. Vous allez voir, ce titre a un petit goût de friandise. On se retrouve sur Fréquence 7. Dans les... Sylvain, arrête de rire, s'il te plaît. L'éternel de la musique. Oh, on arrête de rire, Sylvain, c'est bon. Et n'oubliez pas... La vie sans musique serait une erreur. À bientôt les Terraniens. À ciao.
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